0: Comme tous les ans, Val d'Europe Agglomération s'engage pour la protection de son environnement avec le World Cleanup Day. Ce samedi, les 10 communes du territoire s'associent au mouvement avec une grande opération de ramassage des déchets. Ouvert à tous, le village World s'installe cette année à Coupevray. Le maire et vice-président de Val d'Europe Agglomération, Thierry Séry.
1: Cette année, elle arrive pour la première fois chez nous et on en est très content. Le but, c'est de faire une journée sur la propreté de nos villes avec du ramassage, avec un village, avec des associations qui sensibilisent, entre guillemets, sur le développement durable et sur la propreté de la ville. Alors à Couvray, ça va commencer à partir de 9h par le ramassage des déchets. Il y a toute une déclinaison toute la journée avec l'ouverture du village vers 11h. On lance, nous, aussi une action qui est relativement importante, à laquelle je tiens, c'est les éco-volontaires. On a fait appel à nos citoyens pour demain organiser une brigade qui nous sollicitera, pour les ramassages dans la ville, mais pas seulement, ils vont participer aussi à la politique de la ville et nous apporter des idées. On va essayer de mener à bien les missions diverses et variées, comme le fleurissement, comme des chantiers participatifs, et ça toute l'année, et plus aussi propositions. C'est une action communale qui vient le jour du Work Clean Up Day, parce qu'on a la chance de recevoir le Work Clean Up Day, on fait d'une pierre deux coups, pour parler clairement. On en a beaucoup qui nous sollicitent tout le long de l'année, donc voilà, on va structurer ça.
0: Spectacle, jeux ludiques et ateliers de sensibilisation. À partir de 11h, les portes du parc du château de Couvray s'ouvrent sur le village du World Cleanup Day.
1: C'est surtout une journée festive, c'est une sensibilisation, c'est une approche par rapport à notre environnement, par rapport à la propreté de notre ville aussi. C'est multigénérationnel, c'est important, c'est les parents avec les enfants, c'est des stands. Il y a un programme. Le programme, comme je disais, commence à 9h le matin avec le ramassage des déchets. Ensuite, on a l'ouverture du village à partir de 11h. Le lancement de nos éco-volontaires entre 11h et 11h30. On a un spectacle, c'est des nouvelles actions qui sont lancées dans le cadre du Work Clean Up Day. Le spectacle s'appelle Stop Gaspille, je pense que ça veut tout dire. L'animation des jeux, Stop Déchets, devenez un super héros du tri. Il y aura une tombola avec un tirage qui aura lieu à 15h30 et un spectacle Martin, le maître composteur. On a tous besoin d'être sensibilisés, on a tous l'impression de bien réfléchir, de bien respecter les règles, etc. Et on s'aperçoit que des fois on fait des erreurs malgré la bonne volonté. Donc là, le but c'est de travailler correctement.
0: Cette année encore, Val d'Europe Agglomération s'associe au World Cleanup Day. Ce samedi, les 10 communes du territoire participent à une grande opération de ramassage des...
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0: ce week-end, ça y est, c'est le grand retour des journées européennes du patrimoine et c'est vrai qu'aux quatre coins du territoire, les collectivités se sont toutes démenées pour justement nous proposer un programme de qualité avec à chaque fois quelques petites nouveautés, donc que ce soit du côté de Marne-et-Gondoire, Coulommiers-Pays-de-Brie, Pays de Meaux ou même Val d'Europe Agglomération. Chaque comité d'agglomération nous a concocté des petites surprises. Et du côté de la Ferté-sous-Jouarre, on a comme tous les ans des points d'étape assez traditionnels parce qu'on a une ville qui est extrêmement riche en histoire quand on voit cet hôtel de ville sur lequel évidemment va se passer de nombreuses choses. Quelques petites visites guidées, quelques petites nouveautés. On sait que le service culturel propose toujours, en tout cas cherche toujours de nouvelles choses. Je suis accompagnée de Lorraine Terrier qui est donc responsable du service culturel. Lorraine, on s'attend évidemment à un programme assez chargé cette année encore.
1: Tout à fait, cette année encore pour les Journées Européennes du Patrimoine à la Ferté-sous-Jouarre, on a prévu un programme riche et varié à destination de tout type de public, de tout âge, dans divers lieux culturels de la ville. Donc des visites guidées, des portes ouvertes, des expositions, des ateliers et même un jeu de piste à travers la ville. Donc le samedi et le dimanche, divers lieux de la ville vont ouvrir leurs portes. L'église Saint-Étienne-Saint-Denis, donc les après-midi de 14h à 17h. Également, on a le Centre d'art qui va ouvrir ses portes avec l'exposition qui s'appelle La Joie, présentée par 14 artistes de l'association d'art d'art. Donc ça, ce sera les deux jours, toute la journée de 10h à 18h. Ensuite, on aura juste le samedi, ce samedi-là, on aura à 10h une visite guidée de l'hôtel de ville par l'office de tourisme. Et à 14h30, un petit peu plus tard dans la journée, on va avoir un jeu de piste. Donc ça, c'est la nouveauté de cette année, organisée par le service culture et patrimoine. Un jeu de piste à la découverte des lieux culturels. Donc l'idée, c'est de découvrir ou redécouvrir les lieux emblématiques culturels de la Ferté-sous-Jouarre qu'on connaît bien de manière assez ludique à travers des énigmes, des jeux, des anecdotes inédites. Donc ce jeu de piste est à faire en groupe, en famille, entre amis ou en solo et bien évidemment à destination de tout type de public.
0: En tout cas, on conseille évidemment à tout le monde de participer parce qu'il va y avoir des petites surprises évidemment à la fin de ce petit jeu de piste. On vous dit pas quoi pour l'instant, on laisse planer évidemment la surprise et le mystère. Donc on vous encourage évidemment à participer aux Journées Européennes du Patrimoine et à ce jeu de piste avant d'aller évidemment poursuivre le petit cheminement vers les autres sites emblématiques de la Ferté-sous-Jouarre.
1: Pour poursuivre sur le programme, la médiathèque Samuel Beckett aussi le samedi et le dimanche va proposer des ateliers en partenariat avec l'INRAP. Donc c'est l'Institut National de Recherche Archéologique Préventive. Donc des ateliers pour s'initier à l'archéologie et à la géologie et donc découvrir l'évolution des moulins à eau en Île-de-France grâce aussi à des jeux et des maquettes pédagogiques. Donc ce sont des ateliers qui vont être vraiment vraiment intéressants et accessibles aux enfants et aux adultes, pour tout le monde. Et à la médiathèque également, en lien aussi avec ces ateliers, il y a une exposition des travaux archéologiques de trois classes de CP de l'école du Paty qui sera en réalité présente du 8 au 26 septembre.
0: Et puis, nouveauté, samedi de 17h à 22h, ce sera la toute première édition du marché nocturne avec évidemment beaucoup de créateurs, d'artisans, des produits locaux, mais aussi pas mal de déambulations musicales. Et on le sait évidemment, un espace restauration en plus des restaurateurs qu'on a évidemment sur la place. Voilà, pas mal de surprises. Là aussi, on vous dit pas tout. Venez un petit peu ici, place de l'Hôtel de Ville, pour justement redécouvrir un petit peu la ville sous un nouveau jour et finalement la célébrer comme il se doit. Un petit peu comme vous l'avez fait quand même tous cet été lors des terrasses musicales. Un premier rendez-vous qui a quand même fait sortir énormément de faire toi. Donc n'hésitez pas, profitez de ces journées européennes du patrimoine. Merci beaucoup Lorraine Terrier d'avoir été avec nous. Et on rappelle évidemment à tous ceux qui nous écoutent qu'il faut redécouvrir notre territoire parce que, et notre patrimoine, parce que c'est quand même l'un des plus beaux joyaux qu'on possède.
1: Tout à fait. Merci à toi Fiona. Et puis on vous attend nombreux et nombreuses sur les journées du patrimoine de ce week-end.
0: Et donc je le rappelle, visite de l'hôtel de ville, jeu de piste, porte ouverte de l'église Saint-Étienne-Saint-Denis, porte ouverte du centre d'art avec une exposition. 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
1: Comme tous les ans, Val d'Europe Agglomération s'engage pour la protection de son environnement avec le World Cleanup Day. Ce samedi, les 10 communes du territoire s'associent au mouvement avec une grande opération de ramassage des déchets. Ouvert à tous, le village World s'installe cette année à Coupevray. Le maire et vice-président de Val d'Europe Agglomération, Thierry Séry.
2: Cette année, elle arrive pour la première fois chez nous et on en est très content. Le but, c'est de faire une journée sur la propreté de nos villes avec du ramassage, avec un village, avec des associations qui sensibilisent, entre guillemets, sur le développement durable et sur la propreté de la ville. Alors à Couvray, ça va commencer à partir de 9h par le ramassage des déchets. Il y a toute une déclinaison toute la journée avec l'ouverture du village vers 11h. On lance, nous, aussi une action qui est relativement importante, auquel je tiens. C'est les éco-volontaires. On a fait appel à nos citoyens pour demain organiser une brigade qui nous sollicitera, pour les ramassages dans la ville. Mais pas seulement, ils vont participer aussi à la politique de la ville. Ils nous apporter des idées. On va essayer de mener à bien les missions diverses et variées, comme le fleurissement, comme des chantiers participatifs, et ça toute l'année, et plus si propositions. C'est une action communale qui vient le jour du Work Clean Up Day, parce qu'on a la chance de recevoir le Work Clean Up Day. On fait d'une pierre deux coups, pour parler clairement. On en a beaucoup qui nous sollicitent tout le long de l'année, donc voilà, on va structurer ça.
1: Spectacle, jeux ludiques et ateliers de sensibilisation. À partir de 11h, les portes du parc du château de Couvray s'ouvrent sur le village du World Cleanup Day.
2: C'est surtout une journée festive, c'est une sensibilisation, c'est une approche par rapport à notre environnement, par rapport à la propreté de notre ville aussi. C'est multigénérationnel, c'est important, c'est les parents avec les enfants, c'est des stands. Il y a un programme. Le programme, comme je disais, commence à 9h le matin avec le ramassage des déchets. Ensuite, on a l'ouverture du village à partir de 11h. Le lancement de nos éco-volontaires entre 11h et 11h30. On a un spectacle, c'est des nouvelles actions qui sont lancées dans le cadre du Work Clean Up Day. Le spectacle s'appelle Stop Gaspille, je pense que ça veut tout dire. L'animation des jeux, Stop Déchets, devenez un super héros du tri. Il y aura une tombola avec un tirage qui aura lieu à 15h30 et un spectacle Martin, le maître composteur. On a tous besoin d'être sensibilisés, on a tous l'impression de bien réfléchir, de bien respecter les règles, etc. Et on s'aperçoit que des fois on fait des erreurs malgré la bonne volonté. Donc là, le but, c'est de travailler correctement.
1: Cette année encore, Val d'Europe Agglomération s'associe au World Cleanup Day. Ce samedi, les 10 communes du territoire participent à une grande opération de ramassage des...
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0: grand retour des journées européennes du patrimoine et c'est vrai qu'aux quatre coins du territoire, les collectivités se sont toutes démenées pour justement nous proposer un programme de qualité avec à chaque fois quelques petites nouveautés, donc que ce soit du côté de Marne-et-Gondoire, Coulommiers-Pays-de-Brie, Pays de Meaux ou même Val d'Europe Agglomération, chaque comité d'agglomération nous a concocté des petites surprises. Et du côté de la Ferté-sous-Jouarre, on a comme tous les ans des points d'étape assez traditionnels parce qu'on a une ville qui est extrêmement riche en histoire quand on voit cet hôtel de ville sur lequel évidemment va se passer de nombreuses choses. Quelques petites visites guidées, quelques petites nouveautés. On sait que le service culturel propose toujours, en tout cas cherche toujours de nouvelles choses. Je suis accompagnée de Lorraine Terrier qui est donc responsable du service culturel. Lorraine, on s'attend évidemment à un programme assez chargé cette année encore.
1: Tout à fait, cette année encore pour les Journées Européennes du Patrimoine à la Ferté-sous-Jouarre, on a prévu un programme riche et varié à destination de tout type de public, de tout âge, dans divers lieux culturels de la ville. Donc des visites guidées, des portes ouvertes, des expositions, des ateliers et même un jeu de piste à travers la ville. Donc le samedi et le dimanche, divers lieux de la ville vont ouvrir leurs portes. L'église Saint-Étienne-Saint-Denis, donc les après-midi de 14h à 17h. Également, on a le Centre d'art qui va ouvrir ses portes avec l'exposition qui s'appelle La Joie, présentée par 14 artistes de l'association Dardard. Donc ça, ce sera les deux jours, toute la journée de 10h à 18h. Ensuite, on aura juste le samedi, ce samedi-là, on aura à 10h une visite guidée de l'hôtel de ville par l'office de tourisme. Et à 14h30, un petit peu plus tard dans la journée, on va avoir un jeu de piste. Donc ça, c'est la nouveauté de cette année, organisée par le service culture et patrimoine. Un jeu de piste à la découverte des lieux culturels. Donc l'idée, c'est de découvrir ou redécouvrir les lieux emblématiques culturels de la Ferté-sous-Jouarre qu'on connaît bien, de manière assez ludique, à travers des énigmes, des jeux, des anecdotes inédites. Donc ce jeu de piste est à faire en groupe, en famille, entre amis ou en solo et bien évidemment à destination de tout type de public.
0: En tout cas, on conseille évidemment à tout le monde de participer parce qu'il va y avoir des petites surprises évidemment à la fin de ce petit jeu de piste. On vous dit pas quoi pour l'instant, on laisse planer évidemment la surprise et le mystère. Donc on vous encourage évidemment à participer aux Journées Européennes du Patrimoine et à ce jeu de piste avant d'aller évidemment poursuivre le petit cheminement vers les autres sites emblématiques de la Ferté-sous-Jouarre.
1: Pour poursuivre sur le programme, la médiathèque Samuel Beckett aussi le samedi et le dimanche va proposer des ateliers en partenariat avec l'INRAP. Donc c'est l'Institut National de Recherche Archéologique Préventive. Donc des ateliers pour s'initier à l'archéologie et à la géologie et donc découvrir l'évolution des moulins à eau en Île-de-France grâce aussi à des jeux et des maquettes pédagogiques. Donc ce sont des ateliers qui vont être vraiment vraiment intéressants et accessibles aux enfants et aux adultes, pour tout le monde. Et à la médiathèque également, en lien aussi avec ces ateliers, il y a une exposition des travaux archéologiques de trois classes de CP de l'école du Paty qui sera en réalité présente du 8 au 26 septembre.
0: Et puis, nouveauté, samedi de 17h à 22h, ce sera la toute première édition du marché nocturne avec évidemment beaucoup de créateurs, d'artisans, des produits locaux, mais aussi pas mal de déambulations musicales. Et on le sait évidemment, un espace restauration en plus des restaurateurs qu'on a évidemment sur la place. Voilà, pas mal de surprises. Là aussi, on vous dit pas tout. Venez un petit peu ici, place de l'Hôtel de Ville, pour justement redécouvrir un petit peu la ville sous un nouveau jour et finalement la célébrer comme il se doit. Un petit peu comme vous l'avez fait quand même tous cet été lors des terrasses musicales. Un premier rendez-vous qui a quand même fait sortir énormément de faire toi. Donc n'hésitez pas, profitez de ces Journées Européennes du Patrimoine. Merci beaucoup, Lorraine Terrier, d'avoir été avec nous. Et on rappelle évidemment à tous ceux qui nous écoutent qu'il faut redécouvrir notre territoire parce que, et notre patrimoine, parce que c'est quand même l'un des plus beaux joyaux qu'on possède.
1: Tout à fait. Merci à toi, Fiona. Et puis, on vous attend nombreux et nombreuses sur les journées du patrimoine de ce week-end.
0: Et donc, je le rappelle, visite de l'hôtel de ville, jeu de piste, porte ouverte de l'église Saint-Étienne-Saint-Denis, porte ouverte du centre d'art avec une...
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0: Tous les ans, Val d'Europe Agglomération s'engage pour la protection de son environnement avec le World Cleanup Day. Ce samedi, les 10 communes du territoire s'associent au mouvement avec une grande opération de ramassage des déchets. Ouvert à tous, le village World s'installe cette année à Coupevray. Le maire et vice-président de Val d'Europe Agglomération, Thierry Séry.
1: Cette année, elle arrive pour la première fois chez nous et on en est très content. Le but, c'est de faire une journée sur la propreté de nos villes avec du ramassage, avec un village, avec des associations qui sensibilisent, entre guillemets, sur le développement durable et sur la propreté de la ville. Alors à Couvray, ça va commencer à partir de 9h par le ramassage des déchets. Il y a toute une déclinaison toute la journée avec l'ouverture du village vers 11h. On lance, nous, aussi une action qui est relativement importante, auquel je tiens. C'est les éco-volontaires. On a fait appel à nos citoyens pour demain organiser une brigade qui nous sollicitera pour les ramassages dans la ville. Mais pas seulement, ils vont participer aussi à la politique de la ville et nous apporter des idées. On va essayer de mener à bien les missions diverses et variées, comme le fleurissement, comme des chantiers participatifs, et ça toute l'année, et plus si propositions. C'est une action communale qui vient le jour du World Clean Up Day, parce qu'on a la chance de recevoir le World Clean Up Day. On fait d'une pierre deux coups, pour parler clairement. On en a beaucoup qui nous sollicitent tout le long de l'année, donc voilà, on va structurer ça.
0: Spectacle, jeux ludiques et ateliers de sensibilisation. À partir de 11h, les portes du parc du château de Couvray s'ouvrent sur le village du World Cleanup Day.
1: C'est surtout une journée festive, c'est une sensibilisation, c'est une approche par rapport à notre environnement, par rapport à la propreté de notre ville aussi. C'est multigénérationnel, c'est important, c'est les parents avec les enfants, c'est des stands. Il y a un programme. Le programme, comme je disais, commence à 9h le matin avec le ramassage des déchets. Ensuite, on a l'ouverture du village à partir de 11h. Le lancement de nos éco-volontaires entre 11h et 11h30. On a un spectacle, c'est des nouvelles actions qui sont lancées dans le cadre du World Clean Up Day. Le spectacle s'appelle Stop Gaspille, je pense que ça veut tout dire. L'animation des jeux, Stop Déchets, devenez un super héros du tri. Il y aura une tombola avec un tirage qui aura lieu à 15h30 et un spectacle Martin, le maître composteur. On a tous besoin d'être sensibilisés, on a tous l'impression de bien réfléchir, de bien respecter les règles, etc. Et on s'aperçoit que des fois on fait des erreurs malgré la bonne volonté. Donc là, le but, c'est de travailler correctement.
0: Cette année encore, Val d'Europe Agglomération s'associe au World Cleanup Day. Ce samedi, les 10 communes du territoire participent à une grande opération de ramassage des déchets.
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0: Journée européenne du patrimoine, et c'est vrai qu'aux quatre coins du territoire, les collectivités se sont toutes démenées pour justement nous proposer un programme de qualité avec à chaque fois quelques petites nouveautés, donc que ce soit du côté de Marne-et-Gondoire, Coulommiers, Pays de Brie, Pays de Meaux ou même Val d'Europe Agglomération, chaque comité d'agglomération nous a concocté des petites surprises. Et du côté de la Ferté-sous-Jouarre, on a comme tous les ans des points d'étape assez traditionnels parce qu'on a une ville qui est extrêmement riche en histoire quand on voit cet hôtel de ville sur lequel évidemment va se passer de nombreuses choses. Quelques petites visites guidées, quelques petites nouveautés. On sait que le service culturel propose toujours, en tout cas cherche toujours de nouvelles choses. Je suis en compagnie de Lorraine Terrier qui est donc responsable du service culturel. Lorraine, on s'attend évidemment à un programme assez chargé cette année encore.
1: Tout à fait, cette année encore pour les Journées européennes du patrimoine à la Ferté-sous-Jouarre, on a prévu un programme riche et varié à destination de tout type de public, de tout âge, dans divers lieux culturels de la ville. Donc des visites guidées, des portes ouvertes, des expositions, des ateliers et même un jeu de piste à travers la ville. Donc le samedi et le dimanche, divers lieux de la ville vont ouvrir leurs portes. L'église Saint-Étienne-Saint-Denis, donc les après-midi de 14h à 17h. Également, on a le centre d'art qui va ouvrir ses portes avec l'exposition qui s'appelle « La joie », présentée par 14 artistes de l'association d'art d'art. Donc ça, ce sera les deux jours, toute la journée de 10h à 18h. Ensuite, on aura juste le samedi, ce samedi-là, on aura à 10h une visite guidée de l'hôtel de ville par l'office de tourisme. Et à 14h30, un petit peu plus tard dans la journée, on va avoir un jeu de piste. Donc ça, c'est la nouveauté de cette année, organisée par le service culture et patrimoine. Un jeu de piste à la découverte des lieux culturels. Donc l'idée, c'est de découvrir ou redécouvrir les lieux emblématiques culturels de la Ferté-sous-Jouarre qu'on connaît bien, de manière assez ludique, à travers des énigmes, des jeux, des anecdotes inédites. Donc ce jeu de piste est à faire en groupe, en famille, entre amis ou en solo, et bien évidemment à destination de tout type de public.
0: En tout cas, on conseille évidemment à tout le monde de participer parce qu'il va y avoir des petites surprises. Évidemment, à la fin de ce petit jeu de piste, on vous dit pas quoi pour l'instant. On laisse planer évidemment la surprise et le mystère. Donc on vous encourage évidemment à participer aux Journées européennes du patrimoine et à ce jeu de piste avant d'aller évidemment poursuivre le petit cheminement vers les autres sites emblématiques de la Ferté-sous-Jouarre.
1: Pour poursuivre sur le programme, la médiathèque Samuel Beckett aussi le samedi et le dimanche va proposer des ateliers en partenariat avec l'INRAP. Donc c'est l'Institut National de Recherche Archéologique Préventive. Donc des ateliers pour s'initier à l'archéologie et à la géologie et donc découvrir l'évolution des moulins à eau en Île-de-France grâce aussi à des jeux et des maquettes pédagogiques. Donc ce sont des ateliers qui vont être vraiment vraiment intéressants et accessibles aux enfants et aux adultes, pour tout le monde. Et à la médiathèque également, en lien aussi avec ces ateliers, il y a une exposition des travaux archéologiques de trois classes de CP de l'école du Paty qui sera en réalité présente du 8 au 26 septembre.
0: Et puis, nouveauté, samedi de 17h à 22h, ce sera la toute première édition du marché nocturne avec évidemment beaucoup de créateurs, d'artisans, des produits locaux, mais aussi pas mal de déambulations musicales. Et on le sait évidemment, un espace restauration en plus des restaurateurs qu'on a évidemment sur la place. Voilà, pas mal de surprises. Là aussi, on vous dit pas tout. Venez un petit peu ici, place de l'Hôtel de Ville, pour justement redécouvrir un petit peu la ville sous un nouveau jour et finalement la célébrer comme il se doit. Un petit peu comme vous l'avez fait quand même tous cet été lors des terrasses musicales. Un premier rendez-vous qui a quand même fait sortir énormément de faire toi. Donc n'hésitez pas, profitez de ces journées européennes du patrimoine. Merci beaucoup, Lorraine Terrier, d'avoir été avec nous. Et on rappelle évidemment à tous ceux qui nous écoutent qu'il faut redécouvrir notre territoire parce que, et notre patrimoine, parce que c'est quand même l'un des plus beaux joyaux qu'on possède.
1: Tout à fait. Merci à toi, Fiona. Et puis, on vous attend nombreux et nombreuses sur les journées du patrimoine de ce week-end.
0: Et donc, je le rappelle, visite de l'hôtel de ville, jeu de piste, porte ouverte de l'église Saint-Étienne-Saint-Denis, porte ouverte du centre d'art avec une...
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0: Comme tous les ans, Val d'Europe Agglomération s'engage pour la protection de son environnement avec le World Cleanup Day. Ce samedi, les 10 communes du territoire s'associent au mouvement avec une grande opération de ramassage des déchets. Ouvert à tous, le Village World s'installe cette année à Coupevray. Le maire et vice-président de Val d'Europe Agglomération, Thierry Séry.
1: Cette année, elle arrive pour la première fois chez nous et on en est très content. Le but, c'est de faire une journée sur la propreté de nos villes avec du ramassage, avec un village, avec des associations qui sensibilisent, entre guillemets, sur le développement durable et sur la propreté de la ville. Alors à Couvray, ça va commencer à partir de 9h par le ramassage des déchets. Il y a toute une déclinaison toute la journée avec l'ouverture du village vers 11h. On lance, nous, aussi une action qui est relativement importante, auquel je tiens. C'est les éco-volontaires. On a fait appel à nos citoyens pour demain organiser une brigade qui nous sollicitera pour les ramassages dans la ville. Mais pas seulement, ils vont participer aussi à la politique de la ville et nous apporter des idées. On va essayer de mener à bien les missions diverses et variées, comme le fleurissement, comme des chantiers participatifs, et ça toute l'année, et plus si propositions. C'est une action communale qui vient le jour du World Clean Up Day, parce qu'on a la chance de recevoir le World Clean Up Day. On fait d'une pierre deux coups, pour parler clairement. On en a beaucoup qui nous sollicitent tout le long de l'année, donc voilà, on va structurer ça.
0: Spectacle, jeux ludiques et ateliers de sensibilisation. À partir de 11h, les portes du parc du château de Couvray s'ouvrent sur le village du World Cleanup Day.
1: C'est surtout une journée festive, c'est une sensibilisation, c'est une approche par rapport à notre environnement, par rapport à la propreté de notre ville aussi. C'est multigénérationnel, c'est important, c'est les parents avec les enfants, c'est des stands. Il y a un programme. Le programme, comme je disais, commence à 9h le matin avec le ramassage des déchets. Ensuite, on a l'ouverture du village à partir de 11h. Le lancement de nos éco-volontaires entre 11h et 11h30. On a un spectacle, c'est des nouvelles actions qui sont lancées dans le cadre du World Clean Up Day. Le spectacle s'appelle Stop Gaspi, je pense que ça veut tout dire. L'animation des jeux, Stop Déchets, devenez un super héros du tri. Il y aura une tombola avec un tirage qui aura lieu à 15h30 et un spectacle Martin, le maître composteur. On a tous besoin d'être sensibilisés, on a tous l'impression de bien réfléchir, de bien respecter les règles, etc. Et on s'aperçoit que des fois on fait des erreurs malgré la bonne volonté. Donc là, le but c'est de travailler correctement.
0: Cette année encore, Val d'Europe Agglomération s'associe au World Cleanup Day. Ce samedi, les 10 communes du territoire participent à une grande opération de ramassage des...
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0: ce week-end, ça y est, c'est le grand retour des journées européennes du patrimoine et c'est vrai qu'aux quatre coins du territoire, les collectivités se sont toutes démenées pour justement nous proposer un programme de qualité avec à chaque fois quelques petites nouveautés, donc que ce soit du côté de Marne-et-Gondoire, Coulommiers, Pays de Brie, Pays de Meaux ou même Val d'Europe Agglomération, chaque comité d'agglomération nous a concocté des petites surprises. Et du côté de la Ferté-sous-Jouarre, on a comme tous les ans des points d'étape assez traditionnels parce qu'on a une ville qui est extrêmement riche en histoire quand on voit cet hôtel de ville sur lequel évidemment va se passer de nombreuses choses. Quelques petites visites guidées, quelques petites nouveautés. On sait que le service culturel propose toujours, en tout cas cherche toujours de nouvelles choses. Je suis en compagnie de Lorraine Terrier qui est donc responsable du service culturel. Lorraine, on s'attend évidemment à un programme assez chargé cette année encore.
1: Tout à fait, cette année encore pour les Journées Européennes du Patrimoine à la Ferté-sous-Jouarre, on a prévu un programme riche et varié à destination de tout type de public, de tout âge, dans divers lieux culturels de la ville. Donc des visites guidées, des portes ouvertes, des expositions, des ateliers et même un jeu de piste à travers la ville. Donc le samedi et le dimanche, divers lieux de la ville vont ouvrir leurs portes. L'église Saint-Étienne-Saint-Denis, donc les après-midi de 14h à 17h. Également, on a le Centre d'art qui va ouvrir ses portes avec l'exposition qui s'appelle « La joie », présentée par 14 artistes de l'association d'art d'art. Donc ça, ce sera les deux jours, toute la journée de 10h à 18h. Ensuite, on aura juste le samedi, ce samedi-là, on aura à 10h une visite guidée de l'hôtel de ville par l'office de tourisme. Et à 14h30, un petit peu plus tard dans la journée, on va avoir un jeu de piste. Donc ça, c'est la nouveauté de cette année, organisée par le service culture et patrimoine. Un jeu de piste à la découverte des lieux culturels. Donc l'idée, c'est de découvrir ou redécouvrir les lieux emblématiques culturels de la Ferté-sous-Jouarre qu'on connaît bien de manière assez ludique à travers des énigmes, des jeux, des anecdotes inédites. Donc ce jeu de piste est à faire en groupe, en famille, entre amis ou en solo et bien évidemment à destination de tout type de public.
0: En tout cas, on conseille évidemment à tout le monde de participer parce qu'il va y avoir des petites surprises évidemment à la fin de ce petit jeu de piste. On vous dit pas quoi pour l'instant, on laisse planer évidemment la surprise et le mystère. Donc on vous encourage évidemment à participer aux Journées Européennes du Patrimoine et à ce jeu de piste avant d'aller évidemment poursuivre le petit cheminement vers les autres sites emblématiques de la Ferté-sous-Jouarre.
1: Pour poursuivre sur le programme, la médiathèque Samuel Beckett aussi le samedi et le dimanche va proposer des ateliers en partenariat avec l'INRAP. Donc c'est l'Institut National de Recherche Archéologique Préventive. Donc des ateliers pour s'initier à l'archéologie et à la géologie et donc découvrir l'évolution des moulins à eau en Île-de-France grâce aussi à des jeux et des maquettes pédagogiques. Donc ce sont des ateliers qui vont être vraiment vraiment intéressants et accessibles aux enfants et aux adultes, pour tout le monde. Et à la médiathèque également, en lien aussi avec ces ateliers, il y a une exposition des travaux archéologiques de trois classes de CP de l'école du Paty qui sera en réalité présente du 8 au 26 septembre.
0: Et puis, nouveauté, samedi de 17h à 22h, ce sera la toute première édition du marché nocturne avec évidemment beaucoup de créateurs, d'artisans, des produits locaux, mais aussi pas mal de déambulations musicales. Et on le sait évidemment, un espace restauration en plus des restaurateurs qu'on a évidemment sur la place. Voilà, pas mal de surprises. Là aussi, on vous dit pas tout. Venez un petit peu ici, place de l'Hôtel de Ville, pour justement redécouvrir un petit peu la ville sous un nouveau jour et finalement la célébrer comme il se doit. Un petit peu comme vous l'avez fait quand même tous cet été lors des terrasses musicales. Un premier rendez-vous qui a quand même fait sortir énormément de faire toi. Donc n'hésitez pas, profitez de ces journées européennes du patrimoine. Merci beaucoup, Lorraine Terrier, d'avoir été avec nous. Et on rappelle évidemment à tous ceux qui nous écoutent qu'il faut redécouvrir notre territoire parce que, et notre patrimoine, parce que c'est quand même l'un des plus beaux joyaux qu'on possède.
1: Tout à fait. Merci à toi, Fiona. Et puis, on vous attend nombreux et nombreuses sur les journées du patrimoine de ce week-end.
0: Et donc, je le rappelle, visite de l'hôtel de ville, jeu de piste, porte ouverte de l'église Saint-Étienne-Saint-Denis, porte ouverte du centre d'art avec une
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0: Europe Agglomération s'engage pour la protection de son environnement avec le World Cleanup Day. Ce samedi, les 10 communes du territoire s'associent au mouvement avec une grande opération de ramassage des déchets. Ouvert à tous, le Village World s'installe cette année à Coupevray. Le maire et vice-président de Val d'Europe Agglomération, Thierry Séry.
1: Cette année, elle arrive pour la première fois chez nous et on en est très content. Le but, c'est de faire une journée sur la propreté de nos villes avec du ramassage, avec un village, avec des associations qui sensibilisent, entre guillemets, sur le développement durable et sur la propreté de la ville. Alors à Couvray, ça va commencer à partir de 9h par le ramassage des déchets. Il y a toute une déclinaison toute la journée avec l'ouverture du village vers 11h. On lance, nous, aussi une action qui est relativement importante, auquel je tiens. C'est les éco-volontaires. On a fait appel à nos citoyens pour demain organiser une brigade qui nous sollicitera pour les ramassages dans la ville. Mais pas seulement, ils vont participer aussi à la politique de la ville et nous apporter des idées. On va essayer de mener à bien les missions diverses et variées, comme le fleurissement, comme des chantiers participatifs, et ça toute l'année, et plus si propositions. C'est une action communale qui vient le jour du World Clean Up Day, parce qu'on a la chance de recevoir le World Clean Up Day. On fait d'une pierre deux coups, pour parler clairement. On en a beaucoup qui nous sollicitent tout le long de l'année, donc voilà, on va structurer ça.
0: Spectacle, jeux ludiques et ateliers de sensibilisation. À partir de 11h, les portes du parc du château de Coupevray s'ouvrent sur le village du World Cleanup Day.
1: C'est surtout une journée festive, c'est une sensibilisation, c'est une approche par rapport à notre environnement, par rapport à la propreté de notre ville aussi. C'est multigénérationnel, c'est important, c'est les parents avec les enfants, c'est des stands. Il y a un programme. Le programme, comme je disais, commence à 9h le matin avec le ramassage des déchets. Ensuite, on a l'ouverture du village à partir de 11h. Le lancement de nos éco-volontaires entre 11h et 11h30. On a un spectacle, c'est des nouvelles actions qui sont lancées dans le cadre du World Clean Up Day. Le spectacle s'appelle Stop Gaspi, je pense que ça veut tout dire. L'animation des jeux, Stop Déchets, devenez un super héros du tri. Il y aura une tombola avec un tirage qui aura lieu à 15h30 et un spectacle Martin, le maître composteur. On a tous besoin d'être sensibilisés, on a tous l'impression de bien réfléchir, de bien respecter les règles, etc. Et on s'aperçoit que des fois on fait des erreurs malgré la bonne volonté. Donc là, le but c'est de travailler correctement.
0: Cette année encore, Val d'Europe Agglomération s'associe au World Cleanup Day. Ce samedi, les 10 communes du territoire participent à une grande opération de ramassage des déchets.
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Je me suis demandé à moi-même, dans mon trop grand appartement, si je trouve quelqu'un à l'hiver, restera-t-elle jusqu'au printemps ?

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0: semaine, ça y est, c'est le grand retour des journées européennes du patrimoine et c'est vrai qu'aux quatre coins du territoire, les collectivités se sont toutes démenées pour justement nous proposer un programme de qualité avec à chaque fois quelques petites nouveautés, donc que ce soit du côté de Marne-et-Gondoire, Coulommiers, Pays de Brie, Pays de Meaux ou même Val d'Europe Agglomération, chaque comité d'agglomération nous a concocté des petites surprises. Et du côté de la Ferté-sous-Jouarre, on a comme tous les ans des points d'étape assez traditionnels parce qu'on a une ville qui est extrêmement riche en histoire quand on voit cet hôtel de ville sur lequel évidemment va se passer de nombreuses choses. Quelques petites visites guidées, quelques petites nouveautés. On sait que le service culturel propose toujours, en tout cas cherche toujours de nouvelles choses. Je suis en compagnie de Lorraine Terrier qui est donc responsable du service culturel. Lorraine, on s'attend évidemment à un programme assez chargé cette année encore.
1: Tout à fait, cette année encore pour les Journées Européennes du Patrimoine à la Ferté-sous-Jouarre, on a prévu un programme riche et varié à destination de tout type de public, de tout âge, dans divers lieux culturels de la ville. Donc des visites guidées, des portes ouvertes, des expositions, des ateliers et même un jeu de piste à travers la ville. Donc le samedi et le dimanche, divers lieux de la ville vont ouvrir leurs portes. L'église Saint-Étienne-Saint-Denis, donc les après-midi de 14h à 17h. Également, on a le centre d'art qui va ouvrir ses portes avec l'exposition qui s'appelle « La joie », présentée par 14 artistes de l'association d'art d'art. Donc ça, ce sera les deux jours, toute la journée de 10h à 18h. Ensuite, on aura juste le samedi, ce samedi-là, on aura à 10h une visite guidée de l'hôtel de ville par l'office de tourisme. Et à 14h30, un petit peu plus tard dans la journée, on va avoir un jeu de piste. Donc ça, c'est la nouveauté de cette année, organisée par le service culture et patrimoine. Un jeu de piste à la découverte des lieux culturels. Donc l'idée, c'est de découvrir ou redécouvrir les lieux emblématiques culturels de la Ferté-sous-Jouarre qu'on connaît bien, de manière assez ludique, à travers des énigmes, des jeux, des anecdotes inédites. Donc ce jeu de piste est à faire en groupe, en famille, entre amis ou en solo et bien évidemment à destination de tout type de public.
0: En tout cas, on conseille évidemment à tout le monde de participer parce qu'il va y avoir des petites surprises. Évidemment, à la fin de ce petit jeu de piste, on vous dit pas quoi pour l'instant. On laisse planer évidemment la surprise et le mystère. Donc on vous encourage évidemment à participer aux Journées Européennes du Patrimoine et à ce jeu de piste avant d'aller évidemment poursuivre le petit cheminement vers les autres sites emblématiques de la Ferté-sous-Jouarre.
1: Pour poursuivre sur le programme, la médiathèque Samuel Beckett aussi le samedi et le dimanche va proposer des ateliers en partenariat avec l'INRAP. Donc c'est l'Institut National de Recherche Archéologique Préventive. Donc des ateliers pour s'initier à l'archéologie et à la géologie et donc découvrir l'évolution des moulins à eau en Île-de-France grâce aussi à des jeux et des maquettes pédagogiques. Donc ce sont des ateliers qui vont être vraiment vraiment intéressants et accessibles aux enfants et aux adultes, pour tout le monde. Et à la médiathèque également, en lien aussi avec ces ateliers, il y a une exposition des travaux archéologiques de trois classes de CP de l'école du Paty qui sera en réalité présente du 8 au 26 septembre.
0: Et puis, nouveauté, samedi de 17h à 22h, ce sera la toute première édition du marché nocturne avec évidemment beaucoup de créateurs, d'artisans, des produits locaux, mais aussi pas mal de déambulations musicales. Et on le sait évidemment, un espace restauration en plus des restaurateurs qu'on a évidemment sur la place. Voilà, pas mal de surprises. Là aussi, on vous dit pas tout. Venez un petit peu ici, place de l'Hôtel de Ville, pour justement redécouvrir un petit peu la ville sous un nouveau jour et finalement la célébrer comme il se doit. Un petit peu comme vous l'avez fait quand même tous cet été lors des terrasses musicales. Un premier rendez-vous qui a quand même fait sortir énormément de faire toi. Donc n'hésitez pas, profitez de ces Journées Européennes du Patrimoine. Merci beaucoup, Lorraine Terrier, d'avoir été avec nous. Et on rappelle évidemment à tous ceux qui nous écoutent qu'il faut redécouvrir notre territoire parce que, et notre patrimoine, parce que c'est quand même l'un des plus beaux joyaux qu'on possède.
1: Tout à fait. Merci à toi, Fiona. Et puis, on vous attend nombreux et nombreuses sur les journées du patrimoine de ce week-end.
0: Et donc, je le rappelle, visite de l'hôtel de ville, jeu de piste, porte ouverte de l'église Saint-Étienne-Saint-Denis, porte ouverte du centre d'art avec une
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0: Comme tous les ans, Val d'Europe Agglomération s'engage pour la protection de son environnement avec le World Cleanup Day. Ce samedi, les 10 communes du territoire s'associent au mouvement avec une grande opération de ramassage des déchets. Ouvert à tous, le village World s'installe cette année à Coupevray. Le maire et vice-président de Val d'Europe Agglomération, Thierry Séry.
1: Cette année, elle arrive pour la première fois chez nous et on en est très content. Le but, c'est de faire une journée sur la propreté de nos villes avec du ramassage, avec un village, avec des associations qui sensibilisent, entre guillemets, sur le développement durable et sur la propreté de la ville. Alors à Couvray, ça va commencer à partir de 9h par le ramassage des déchets. Il y a toute une déclinaison toute la journée avec l'ouverture du village vers 11h. On lance, nous, aussi une action qui est relativement importante, à laquelle je tiens. C'est les éco-volontaires. On a fait appel à nos citoyens pour demain organiser une brigade qui nous sollicitera pour les ramassages dans la ville. Mais pas seulement, ils vont participer aussi à la politique de la ville et nous apporter des idées. On va essayer de mener à bien les missions diverses et variées, comme le fleurissement, comme des chantiers participatifs, et ça toute l'année, et plus si propositions. C'est une action communale qui vient le jour du Work Clean of Day, parce qu'on a la chance de recevoir le Work Clean of Day. On fait d'une pierre deux coups, pour parler clairement. On en a beaucoup qui nous sollicitent tout le long de l'année, donc voilà, on va structurer ça.
0: Spectacle, jeu ludique et atelier de sensibilisation. À partir de 11h, les portes du parc du château de Couvray s'ouvrent sur le village du World Cleanup Day.
1: C'est surtout une journée festive, c'est une sensibilisation, c'est une approche par rapport à notre environnement, par rapport à la propreté de notre ville aussi. C'est multigénérationnel, c'est important, c'est les parents avec les enfants, c'est des stands. Il y a un programme. Le programme, comme je disais, commence à 9h le matin avec le ramassage des déchets. Ensuite, on a l'ouverture du village à partir de 11h. Le lancement de nos éco-volontaires entre 11h et 11h30. On a un spectacle, c'est des nouvelles actions qui sont lancées dans le cadre du Work Clean of Day. Le spectacle s'appelle Stop Gaspille, je pense que ça veut tout dire. L'animation des jeux, Stop Déchets, devenez un super héros du tri. Il y aura une tombola avec un tirage qui aura lieu à 15h30 et un spectacle Martin, le maître composteur. On a tous besoin d'être sensibilisés, on a tous l'impression de bien réfléchir, de bien respecter les règles, etc. Et on s'aperçoit que des fois on fait des erreurs malgré la bonne volonté. Donc là, le but c'est de travailler correctement.
0: Cette année encore, Val d'Europe Agglomération s'associe au World Cleanup Day. Ce samedi, les 10 communes du territoire participent à une grande opération de ramassage des déchets.
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0: ce week-end, ça y est, c'est le grand retour des journées européennes du patrimoine et c'est vrai qu'aux quatre coins du territoire, les collectivités se sont toutes démenées pour justement nous proposer un programme de qualité avec à chaque fois quelques petites nouveautés, donc que ce soit du côté de Marne-et-Gondoire, Coulommiers, Pays de Brie, Pays de Meaux ou même Val d'Europe Agglomération, chaque comité d'agglomération nous a concocté des petites surprises. Et du côté de la Ferté-sous-Jouarre, on a comme tous les ans des points d'étape assez traditionnels parce qu'on a une ville qui est extrêmement riche en histoire quand on voit cet hôtel de ville sur lequel évidemment va se passer de nombreuses choses. Quelques petites visites guidées, quelques petites nouveautés. On sait que le service culturel propose toujours, en tout cas cherche toujours de nouvelles choses. Je suis en compagnie de Lorraine Terrier qui est donc responsable du service culturel. Lorraine, on s'attend évidemment à un programme assez chargé cette année encore.
1: Tout à fait, cette année encore pour les Journées Européennes du Patrimoine à la Ferté-sous-Jouarre, on a prévu un programme riche et varié à destination de tout type de public, de tout âge, dans divers lieux culturels de la ville. Donc des visites guidées, des portes ouvertes, des expositions, des ateliers et même un jeu de piste à travers la ville. Donc le samedi et le dimanche, divers lieux de la ville vont ouvrir leurs portes. L'église Saint-Étienne-Saint-Denis, donc les après-midi de 14h à 17h. Également, on a le centre d'art qui va ouvrir ses portes avec l'exposition qui s'appelle « La joie », présentée par 14 artistes de l'association d'art d'art. Donc ça, ce sera les deux jours, toute la journée de 10h à 18h. Ensuite, on aura juste le samedi, ce samedi-là, on aura à 10h une visite guidée de l'hôtel de ville par l'office de tourisme. Et à 14h30, un petit peu plus tard dans la journée, on va avoir un jeu de piste. Donc ça, c'est la nouveauté de cette année, organisée par le service culture et patrimoine. Un jeu de piste à la découverte des lieux culturels. Donc l'idée, c'est de découvrir ou redécouvrir les lieux emblématiques culturels de la Ferté-sous-Jouarre qu'on connaît bien, de manière assez ludique, à travers des énigmes, des jeux, des anecdotes inédites. Donc ce jeu de piste est à faire en groupe, en famille, entre amis ou en solo et bien évidemment à destination de tout type de public.
0: En tout cas, on conseille évidemment à tout le monde de participer parce qu'il va y avoir des petites surprises évidemment à la fin de ce petit jeu de piste. On vous dit pas quoi pour l'instant, on laisse planer évidemment la surprise et le mystère. Donc on vous encourage évidemment à participer aux Journées Européennes du Patrimoine et à ce jeu de piste avant d'aller évidemment poursuivre le petit cheminement vers les autres sites emblématiques de la Ferté-sous-Jouarre.
1: Pour poursuivre sur le programme, la médiathèque Samuel Beckett aussi le samedi et le dimanche va proposer des ateliers en partenariat avec l'INRAP. Donc c'est l'Institut National de Recherche Archéologique Préventive. Donc des ateliers pour s'initier à l'archéologie et à la géologie et donc découvrir l'évolution des moulins à eau en Île-de-France grâce aussi à des jeux et des maquettes pédagogiques. Donc ce sont des ateliers qui vont être vraiment vraiment intéressants et accessibles aux enfants et aux adultes, pour tout le monde. Et à la médiathèque également, en lien aussi avec ces ateliers, il y a une exposition des travaux archéologiques de trois classes de CP de l'école du Paty qui sera en réalité présente du 8 au 26 septembre.
0: Et puis, nouveauté, samedi de 17h à 22h, ce sera la toute première édition du marché nocturne avec évidemment beaucoup de créateurs, d'artisans, des produits locaux, mais aussi pas mal de déambulations musicales. Et on le sait évidemment, un espace restauration en plus des restaurateurs qu'on a évidemment sur la place. Voilà, pas mal de surprises. Là aussi, on vous dit pas tout. Venez un petit peu ici, place de l'Hôtel de Ville, pour justement redécouvrir un petit peu la ville sous un nouveau jour et finalement la célébrer comme il se doit. Un petit peu comme vous l'avez fait quand même tous cet été lors des terrasses musicales. Un premier rendez-vous qui a quand même fait sortir énormément de faire toi. Donc n'hésitez pas, profitez de ces Journées Européennes du Patrimoine. Merci beaucoup, Lorraine Terrier, d'avoir été avec nous. Et on rappelle évidemment à tous ceux qui nous écoutent qu'il faut redécouvrir notre territoire parce que, et notre patrimoine, parce que c'est quand même l'un des plus beaux joyaux qu'on possède.
1: Tout à fait. Merci à toi, Fiona. Et puis, on vous attend nombreux et nombreuses sur les journées du patrimoine de ce week-end.
0: Et donc, je le rappelle, visite de l'hôtel de ville, jeu de piste, porte ouverte de l'église Saint-Étienne-Saint-Denis, porte ouverte du centre d'art avec une...
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0: Comme tous les ans, Val d'Europe Agglomération s'engage pour la protection de son environnement avec le World Cleanup Day. Ce samedi, les 10 communes du territoire s'associent au mouvement avec une grande opération de ramassage des déchets. Ouvert à tous, le village World s'installe cette année à Coupevray. Le maire et vice-président de Val d'Europe Agglomération, Thierry Séry.
1: Cette année, elle arrive pour la première fois chez nous et on en est très content. Le but, c'est de faire une journée sur la propreté de nos villes avec du ramassage, avec un village, avec des associations qui sensibilisent, entre guillemets, sur le développement durable et sur la propreté de la ville. Alors à Couvray, ça va commencer à partir de 9h par le ramassage des déchets. Il y a toute une déclinaison toute la journée avec l'ouverture du village vers 11h. On lance, nous, aussi une action qui est relativement importante, à laquelle je tiens. C'est les éco-volontaires. On a fait appel à nos citoyens pour demain organiser une brigade qui nous sollicitera pour les ramassages dans la ville. Mais pas seulement, ils vont participer aussi à la politique de la ville et nous apporter des idées. On va essayer de mener à bien les missions diverses et variées, comme le fleurissement, comme des chantiers participatifs, et ça toute l'année, et plus 6 propositions. C'est une action communale qui vient le jour du Work Clean Up Day, parce qu'on a la chance de recevoir le Work Clean Up Day. On fait d'une pierre deux coups, pour parler clairement. On en a beaucoup qui nous sollicitent tout le long de l'année, donc voilà, on va structurer ça.
0: Spectacle, jeu ludique et atelier de sensibilisation. À partir de 11h, les portes du parc du château de Couvray s'ouvrent sur le village du World Cleanup Day.
1: C'est surtout une journée festive, c'est une sensibilisation, c'est une approche par rapport à notre environnement, par rapport à la propreté de notre ville aussi. C'est multigénérationnel, c'est important, c'est les parents avec les enfants, c'est des stands. Il y a un programme. Le programme, comme je disais, commence à 9h le matin avec le ramassage des déchets. Ensuite, on a l'ouverture du village à partir de 11h. Le lancement de nos éco-volontaires entre 11h et 11h30. On a un spectacle, c'est des nouvelles actions qui sont lancées dans le cadre du Work Clean Up Day. Le spectacle s'appelle Stop Gaspille, je pense que ça veut tout dire. L'animation des jeux, Stop Déchets, devenez un super héros du tri. Il y aura une tombola avec un tirage qui aura lieu à 15h30 et un spectacle Martin, le maître composteur. On a tous besoin d'être sensibilisés, on a tous l'impression de bien réfléchir, de bien respecter les règles, etc. Et on s'aperçoit que des fois on fait des erreurs malgré la bonne volonté. Donc là, le but, c'est de travailler correctement.

0: Cette année encore, Val d'Europe Agglomération s'associe au World Cleanup Day. Ce samedi, les 10 communes du territoire participent à une grande opération de ramassage des déchets.
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0: week-end, ça y est, c'est le grand retour des journées européennes du patrimoine et c'est vrai qu'aux quatre coins du territoire, les collectivités se sont toutes démenées pour justement nous proposer un programme de qualité avec à chaque fois quelques petites nouveautés, donc que ce soit du côté de Marne-et-Gondoire, Coulommiers-Pays-de-Brie, Pays de Meaux ou même Val d'Europe Agglomération. Chaque comité d'agglomération nous a concocté des petites surprises. Et du côté de la Ferté-sous-Jouarre, on a comme tous les ans des points d'étape assez traditionnels parce qu'on a une ville qui est extrêmement riche en histoire quand on voit cet hôtel de ville sur lequel évidemment va se passer de nombreuses choses. Quelques petites visites guidées, quelques petites nouveautés. On sait que le service culturel propose toujours, en tout cas cherche toujours de nouvelles choses. Je suis accompagnée de Lorraine Terrier qui est donc responsable du service culturel. Lorraine, on s'attend évidemment à un programme assez chargé cette année encore.
1: Tout à fait, cette année encore pour les Journées Européennes du Patrimoine à la Ferté-sous-Jouarre, on a prévu un programme riche et varié à destination de tout type de public, de tout âge, dans divers lieux culturels de la ville. Donc des visites guidées, des portes ouvertes, des expositions, des ateliers et même un jeu de piste à travers la ville. Donc le samedi et le dimanche, divers lieux de la ville vont ouvrir leurs portes. L'église Saint-Étienne-Saint-Denis, donc les après-midi de 14h à 17h. Également, on a le Centre d'art qui va ouvrir ses portes avec l'exposition qui s'appelle La Joie, présentée par 14 artistes de l'association d'art d'art. Donc ça, ce sera les deux jours, toute la journée de 10h à 18h. Ensuite, on aura juste le samedi, ce samedi-là, on aura à 10h une visite guidée de l'hôtel de ville par l'office de tourisme. Et à 14h30, un petit peu plus tard dans la journée, on va avoir un jeu de pistes. Donc ça, c'est la nouveauté de cette année, organisée par le service culture et patrimoine. Un jeu de pistes à la découverte des lieux culturels. Donc l'idée, c'est de découvrir ou redécouvrir les lieux emblématiques culturels de la Ferté-sous-Jouarre qu'on connaît bien de manière assez ludique à travers des énigmes, des jeux, des anecdotes inédites. Donc ce jeu de piste est à faire en groupe, en famille, entre amis ou en solo et bien évidemment à destination de tout type de public.
0: En tout cas, on conseille évidemment à tout le monde de participer parce qu'il va y avoir des petites surprises évidemment à la fin de ce petit jeu de piste. On vous dit pas quoi pour l'instant, on laisse planer évidemment la surprise et le mystère. Donc on vous encourage évidemment à participer aux Journées Européennes du Patrimoine et à ce jeu de piste avant d'aller évidemment poursuivre le petit cheminement vers les autres sites emblématiques de la Ferté-sous-Jouarre.
1: Pour poursuivre sur le programme, la médiathèque Samuel Beckett aussi le samedi et le dimanche va proposer des ateliers en partenariat avec l'INRAP. Donc c'est l'Institut National de Recherche Archéologique Préventive. Donc des ateliers pour s'initier à l'archéologie et à la géologie et donc découvrir l'évolution des moulins à eau en Île-de-France grâce aussi à des jeux et des maquettes pédagogiques. Donc ce sont des ateliers qui vont être vraiment vraiment intéressants et accessibles aux enfants et aux adultes, pour tout le monde. Et à la médiathèque également, en lien aussi avec ces ateliers, il y a une exposition des travaux archéologiques de trois classes de CP de l'école du Paty qui sera en réalité présente du 8 au 26 septembre.
0: Et puis, nouveauté, samedi de 17h à 22h, ce sera la toute première édition du marché nocturne avec évidemment beaucoup de créateurs, d'artisans, des produits locaux, mais aussi pas mal de déambulations musicales. Et on le sait évidemment, un espace restauration en plus des restaurateurs qu'on a évidemment sur la place. Voilà, pas mal de surprises. Là aussi, on vous dit pas tout. Venez un petit peu ici, place de l'Hôtel de Ville, pour justement redécouvrir un petit peu la ville sous un nouveau jour et finalement la célébrer comme il se doit. Un petit peu comme vous l'avez fait quand même tous cet été lors des terrasses musicales. Un premier rendez-vous qui a quand même fait sortir énormément de faire toi. Donc n'hésitez pas, profitez de ces Journées Européennes du Patrimoine. Merci beaucoup, Lorraine Terrier, d'avoir été avec nous. Et on rappelle évidemment à tous ceux qui nous écoutent qu'il faut redécouvrir notre territoire parce que, et notre patrimoine, parce que c'est quand même l'un des plus beaux joyaux qu'on possède.
1: Tout à fait. Merci à toi, Fiona. Et puis, on vous attend nombreux et nombreuses sur les journées du patrimoine de ce week-end.
0: Et donc, je le rappelle, visite de l'hôtel de ville, jeu de piste, porte ouverte de l'église Saint-Étienne-Saint-Denis, porte ouverte du centre d'art avec une
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0: Lisbonne. Tous les ans, Val d'Europe Agglomération s'engage pour la protection de son environnement avec le World Cleanup Day. Ce samedi, les 10 communes du territoire s'associent au mouvement avec une grande opération de ramassage des déchets. Ouvert à tous, le village World s'installe cette année à Coupevray. Le maire et vice-président de Val d'Europe Agglomération, Thierry Séry.
1: Cette année, elle arrive pour la première fois chez nous et on en est très content. Le but, c'est de faire une journée sur la propreté de nos villes avec du ramassage, avec un village, avec des associations qui sensibilisent, entre guillemets, sur le développement durable et sur la propreté de la ville. Alors à Couvray, ça va commencer à partir de 9h par le ramassage des déchets. Il y a toute une déclinaison toute la journée avec l'ouverture du village vers 11h. On lance, nous, aussi une action qui est relativement importante auquel je tiens. C'est les éco-volontaires. On a fait appel à nos citoyens pour demain organiser une brigade qui nous sollicitera, pour les ramassages dans la ville. Mais pas seulement, ils vont participer aussi à la politique de la ville et nous apporter des idées. On va essayer de mener à bien les missions diverses et variées, comme le fleurissement, comme des chantiers participatifs.

0: et ça toute l'année, et plus 6 propositions. C'est une action communale qui vient le jour du World Clean Up Day, parce qu'on a la chance de recevoir le World Clean Up Day. On fait d'une pierre deux coups, pour parler clairement. On en a beaucoup qui nous sollicitent tout le long de l'année, donc voilà, on va structurer ça.
1: Spectacle, jeux ludiques et ateliers de sensibilisation. À partir de 11h, les portes du parc du château de Couvray s'ouvrent sur le village du World Cleanup Day.
0: C'est surtout une journée festive, c'est une sensibilisation, c'est une approche par rapport à notre environnement, par rapport à la propreté de notre ville aussi. C'est multigénérationnel, c'est important, c'est les parents avec les enfants, c'est des stands. Il y a un programme. Le programme, comme je disais, commence à 9h le matin avec le ramassage des déchets. Ensuite, on a l'ouverture du village à partir de 11h. Le lancement de nos éco-volontaires entre 11h et 11h30. On a un spectacle, c'est des nouvelles actions qui sont lancées dans le cadre du World Clean Up Day. Le spectacle s'appelle Stop Gaspille, je pense que ça veut tout dire. L'animation des jeux, Stop Déchets, devenez un super héros du tri. Il y aura une tombola avec un tirage qui aura lieu à 15h30 et un spectacle Martin, le maître composteur. On a tous besoin d'être sensibilisés, on a tous l'impression de bien réfléchir, de bien respecter les règles, etc. Et on s'aperçoit que des fois on fait des erreurs malgré la bonne volonté. Donc là, le but c'est de travailler correctement.
1: Cette année encore, Val d'Europe Agglomération s'associe au World Cleanup Day. Ce samedi, les 10 communes du territoire participent à une grande opération de ramassage des déchets.
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0: week-end, ça y est, c'est le grand retour des journées européennes du patrimoine et c'est vrai qu'aux quatre coins du territoire, les collectivités se sont toutes démenées pour justement nous proposer un programme de qualité avec à chaque fois quelques petites nouveautés, donc que ce soit du côté de Marne-et-Gondoire, Coulommiers-Pays de Brie, Pays de Meaux ou même Val d'Europe Agglomération, chaque comité d'agglomération nous a concocté des petites surprises. Et du côté de la Ferté-sous-Jouarre, on a comme tous les ans des points d'étape assez traditionnels parce qu'on a une ville qui est extrêmement riche en histoire quand on voit cet hôtel de ville sur lequel évidemment va se passer de nombreuses choses. Quelques petites visites guidées, quelques petites nouveautés. On sait que le service culturel propose toujours, en tout cas cherche toujours de nouvelles choses. Je suis en compagnie de Lorraine Terrier qui est donc responsable du service culturel. Lorraine, on s'attend évidemment à un programme assez chargé cette année encore.
1: Tout à fait, cette année encore pour les Journées Européennes du Patrimoine à la Ferté-sous-Jouarre, on a prévu un programme riche et varié à destination de tout type de public, de tout âge, dans divers lieux culturels de la ville. Donc des visites guidées, des portes ouvertes, des expositions, des ateliers et même un jeu de piste à travers la ville. Donc le samedi et le dimanche, divers lieux de la ville vont ouvrir leurs portes. L'église Saint-Étienne-Saint-Denis, donc les après-midi de 14h à 17h. Également, on a le Centre d'art qui va ouvrir ses portes avec l'exposition qui s'appelle La Joie, présentée par 14 artistes de l'association d'art d'art. Donc ça, ce sera les deux jours, toute la journée de 10h à 18h. Ensuite, on aura juste le samedi, ce samedi-là, on aura à 10h une visite guidée de l'hôtel de ville par l'office de tourisme. Et à 14h30, un petit peu plus tard dans la journée, on va avoir un jeu de pistes. Donc ça, c'est la nouveauté de cette année, organisée par le service culture et patrimoine. Un jeu de pistes à la découverte des lieux culturels. Donc l'idée, c'est de découvrir ou redécouvrir les lieux emblématiques culturels de la Ferté-sous-Jouarre qu'on connaît bien de manière assez ludique à travers des énigmes, des jeux, des anecdotes inédites. Donc ce jeu de piste est à faire en groupe, en famille, entre amis ou en solo et bien évidemment à destination de tout type de public.
0: En tout cas, on conseille évidemment à tout le monde de participer parce qu'il va y avoir des petites surprises évidemment à la fin de ce petit jeu de piste. On vous dit pas quoi pour l'instant, on laisse planer évidemment la surprise et le mystère. Donc on vous encourage évidemment à participer aux Journées Européennes du Patrimoine et à ce jeu de piste avant d'aller évidemment poursuivre le petit cheminement vers les autres sites emblématiques de la Ferté-sous-Jouarre.
1: Pour poursuivre sur le programme, la médiathèque Samuel Beckett aussi le samedi et le dimanche va proposer des ateliers en partenariat avec l'INRAP. Donc c'est l'Institut National de Recherche Archéologique Préventive. Donc des ateliers pour s'initier à l'archéologie et à la géologie et donc découvrir l'évolution des moulins à eau en Île-de-France grâce aussi à des jeux et des maquettes pédagogiques. Donc ce sont des ateliers qui vont être vraiment vraiment intéressants et accessibles aux enfants et aux adultes, pour tout le monde. Et à la médiathèque également, en lien aussi avec ces ateliers, il y a une exposition des travaux archéologiques de trois classes de CP de l'école du Paty qui sera en réalité présente du 8 au 26 septembre.
0: Et puis, nouveauté, samedi de 17h à 22h, ce sera la toute première édition du marché nocturne avec évidemment beaucoup de créateurs, d'artisans, des produits locaux, mais aussi pas mal de déambulations musicales. Et on le sait évidemment, un espace restauration en plus des restaurateurs qu'on a évidemment sur la place. Voilà, pas mal de surprises. Là aussi, on vous dit pas tout. Venez un petit peu ici, place de l'Hôtel de Ville, pour justement redécouvrir un petit peu la ville sous un nouveau jour et finalement la célébrer comme il se doit. Un petit peu comme vous l'avez fait quand même tous cet été lors des terrasses musicales. Un premier rendez-vous qui a quand même fait sortir énormément de faire toi. Donc n'hésitez pas, profitez de ces Journées Européennes du Patrimoine. Merci beaucoup, Lorraine Terrier, d'avoir été avec nous. Et on rappelle évidemment à tous ceux qui nous écoutent qu'il faut redécouvrir notre territoire parce que, et notre patrimoine, parce que c'est quand même l'un des plus beaux joyaux qu'on possède.
1: Tout à fait. Merci à toi, Fiona. Et puis, on vous attend nombreux et nombreuses sur les journées du patrimoine de ce week-end.
0: Et donc, je le rappelle, visite de l'hôtel de ville, jeu de piste, porte ouverte de l'église Saint-Étienne-Saint-Denis, porte ouverte du centre d'art avec...
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0: comme tous les ans, Val d'Europe Agglomération s'engage pour la protection de son environnement avec le World Cleanup Day. Ce samedi, les 10 communes du territoire s'associent au mouvement avec une grande opération de ramassage des déchets. Ouvert à tous, le village World s'installe cette année à Coupevray. Le maire et vice-président de Val d'Europe Agglomération, Thierry Séry.
1: Cette année, elle arrive pour la première fois chez nous et on en est très content. Le but, c'est de faire une journée sur la propreté de nos villes avec du ramassage, avec un village, avec des associations qui sensibilisent, entre guillemets, sur le développement durable et sur la propreté de la ville. Alors à Couvray, ça va commencer à partir de 9h par le ramassage des déchets. Il y a toute une déclinaison toute la journée avec l'ouverture du village vers 11h. On lance, nous, aussi une action qui est relativement importante, auquel je tiens. C'est les éco-volontaires. On a fait appel à nos citoyens pour demain organiser une brigade qui nous sollicitera un pour les ramassages dans la ville. Et pas seulement, ils vont participer aussi à la politique de la ville et nous apporter des idées. On va essayer de mener à bien les missions diverses et variées, comme le fleurissement, comme des chantiers participatifs, et ça toute l'année, et plus si proposition. C'est une action communale qui vient le jour du World Clean Up Day, parce qu'on a la chance de recevoir le World Clean Up Day. On fait d'une pierre deux coups, pour parler clairement. On a beaucoup qui nous sollicitent tout le long de l'année, donc voilà, on va structurer ça.
0: Spectacle, jeux ludiques et ateliers de sensibilisation. À partir de 11h, les portes du parc du château de Couvray s'ouvrent sur le village du World Cleanup Day.
1: C'est surtout une journée festive, c'est une sensibilisation, c'est une approche par rapport à notre environnement, par rapport à la propreté de notre ville aussi. C'est multigénérationnel, c'est important, c'est les parents avec les enfants, c'est des stands. Il y a un programme. Le programme, comme je disais, commence à 9h le matin avec le ramassage des déchets. Ensuite, on a l'ouverture du village à partir de 11h. Le lancement de nos éco-volontaires entre 11h et 11h30. On a un spectacle, c'est des nouvelles actions qui sont lancées dans le cadre du World Clean Up Day. Le spectacle s'appelle Stop Gaspille, je pense que ça veut tout dire. L'animation des jeux, Stop Déchets, devenez un super héros du tri. Il y aura une tombola avec un tirage qui aura lieu à 15h30 et un spectacle Martin, le maître composteur. On a tous besoin d'être sensibilisés, on a tous l'impression de bien réfléchir, de bien respecter les règles, etc. Et on s'aperçoit que des fois on fait des erreurs malgré la bonne volonté. Donc là, le but, c'est de travailler correctement.
0: Cette année encore, Val d'Europe Agglomération s'associe au World Cleanup Day. Ce samedi, les 10 communes du territoire participent à une grande opération de ramassage des déchets.
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0: week-end, ça y est, c'est le grand retour des journées européennes du patrimoine et c'est vrai qu'aux quatre coins du territoire, les collectivités se sont toutes démenées pour justement nous proposer un programme de qualité avec à chaque fois quelques petites nouveautés, donc que ce soit du côté de Marne-et-Gondoire, Coulommiers, Pays de Brie, Pays de Meaux ou même Val d'Europe Agglomération, chaque comité d'agglomération nous a concocté des petites surprises. Et du côté de la Ferté-sous-Jouarre, on a comme tous les ans des points d'étape assez traditionnels parce qu'on a une ville qui est extrêmement riche en histoire quand on voit cet hôtel de ville sur lequel évidemment va se passer de nombreuses choses. Quelques petites visites guidées, quelques petites nouveautés. On sait que le service culturel propose toujours, en tout cas cherche toujours de nouvelles choses. Je suis en compagnie de Lorraine Terrier qui est donc responsable du service culturel. Lorraine, on s'attend évidemment à un programme assez chargé cette année encore.
1: Tout à fait, cette année encore pour les Journées Européennes du Patrimoine à la Ferté-sous-Jouarre, on a prévu un programme riche et varié à destination de tout type de public, de tout âge, dans divers lieux culturels de la ville. Donc des visites guidées, des portes ouvertes, des expositions, des ateliers et même un jeu de piste à travers la ville. Donc le samedi et le dimanche, divers lieux de la ville vont ouvrir leurs portes. L'église Saint-Étienne-Saint-Denis, donc les après-midi de 14h à 17h. Également, on a le Centre d'art qui va ouvrir ses portes avec l'exposition qui s'appelle « La joie », présentée par 14 artistes de l'association d'art d'art. Donc ça, ce sera les deux jours, toute la journée de 10h à 18h. Ensuite, on aura juste le samedi, ce samedi-là, on aura à 10h une visite guidée de l'hôtel de ville par l'office de tourisme. Et à 14h30, un petit peu plus tard dans la journée, on va avoir un jeu de piste. Donc ça, c'est la nouveauté de cette année, organisée par le service culture et patrimoine. Un jeu de piste à la découverte des lieux culturels. Donc l'idée, c'est de découvrir ou redécouvrir les lieux emblématiques culturels de la Ferté-sous-Jouarre qu'on connaît bien de manière assez ludique à travers des énigmes, des jeux, des anecdotes inédites. Donc ce jeu de piste est à faire en groupe, en famille, entre amis ou en solo et bien évidemment à destination de tout type de public.
0: En tout cas, on conseille évidemment à tout le monde de participer parce qu'il va y avoir des petites surprises évidemment à la fin de ce petit jeu de piste. On vous dit pas quoi pour l'instant, on laisse planer évidemment la surprise et le mystère. Donc on vous encourage évidemment à participer aux Journées Européennes du Patrimoine et à ce jeu de piste avant d'aller évidemment poursuivre le petit cheminement vers les autres sites emblématiques de la Ferté-sous-Jouarre.
1: Pour poursuivre sur le programme, la médiathèque Samuel Beckett aussi le samedi et le dimanche va proposer des ateliers en partenariat avec l'INRAP. Donc c'est l'Institut National de Recherche Archéologique Préventive. Donc des ateliers pour s'initier à l'archéologie et à la géologie et donc découvrir l'évolution des moulins à eau en Île-de-France grâce aussi à des jeux et des maquettes pédagogiques. Donc ce sont des ateliers qui vont être vraiment vraiment intéressants et accessibles aux enfants et aux adultes pour tout le monde. Et à la médiathèque également, en lien aussi avec ces ateliers, il y a une exposition des travaux archéologiques de trois classes de CP de l'école du Paty qui sera en réalité présente du 8 au 26 septembre.
0: Et puis, nouveauté, samedi de 17h à 22h, ce sera la toute première édition du marché nocturne avec évidemment beaucoup de créateurs, d'artisans, des produits locaux, mais aussi pas mal de déambulations musicales. Et on le sait évidemment, un espace restauration en plus des restaurateurs qu'on a évidemment sur la place. Voilà, pas mal de surprises. Là aussi, on vous dit pas tout. Venez un petit peu ici, place de l'Hôtel de Ville, pour justement redécouvrir un petit peu la ville sous un nouveau jour et finalement la célébrer comme il se doit. Un petit peu comme vous l'avez fait quand même tous cet été lors des terrasses musicales. Un premier rendez-vous qui a quand même fait sortir
1: énormément de faire toi. Donc n'hésitez pas, profitez de ces journées européennes du patrimoine. Merci beaucoup, Lorraine Terrier, d'avoir été avec nous. Et on rappelle évidemment à tous ceux qui nous écoutent qu'il faut redécouvrir notre territoire parce que, et notre patrimoine, parce que c'est quand même l'un des plus beaux joyaux qu'on possède.
2: Tout à fait. Merci à toi, Fiona. Et puis, on vous attend nombreux et nombreuses sur les journées du patrimoine de ce week-end.
1: Et donc, je le rappelle, visite de l'hôtel de ville, jeu de piste, porte ouverte de l'église Saint-Étienne-Saint-Denis, porte ouverte du centre d'art avec une...
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0: de son environnement avec le World Cleanup Day. Ce samedi, les 10 communes du territoire s'associent au mouvement avec une grande opération de ramassage des déchets. Ouvert à tous, le Village World s'installe cette année à Coupevray. Le maire et vice-président de Val d'Europe Agglomération, Thierry Séry.
1: Cette année, elle arrive pour la première fois chez nous et on en est très content. Le but, c'est de faire une journée sur la propreté de nos villes avec du ramassage, avec un village, avec des associations qui sensibilisent, entre guillemets, sur le développement durable et sur la propreté de la ville. Alors à Couvray, ça va commencer à partir de 9h par le ramassage des déchets. Il y a toute une déclinaison toute la journée avec l'ouverture du village vers 11h. On lance, nous, aussi une action qui est relativement importante, auquel je tiens, c'est les éco-volontaires. On a fait appel à nos citoyens pour demain organiser une brigade qui nous sollicitera, pour les ramassages dans la ville, mais pas seulement, ils vont participer aussi à la politique de la ville et nous apporter des idées. On va essayer de mener à bien les missions diverses et variées, comme le fleurissement, comme des chantiers participatifs, et ça toute l'année, et plus si propositions. C'est une action communale qui vient le jour du World Clean Up Day, parce qu'on a la chance de recevoir le World Clean Up Day, on fait d'une pierre deux coups, pour parler clairement. On a beaucoup qui nous sollicitent tout le long de l'année, donc voilà, on va structurer ça.
0: Spectacle, jeu ludique et atelier de sensibilisation. À partir de 11h, les portes du parc du château de Couvray s'ouvrent sur le village du World Cleanup Day.
1: C'est surtout une journée festive, c'est une sensibilisation, c'est une approche par rapport à notre environnement, par rapport à la propreté de notre ville aussi. C'est multigénérationnel, c'est important, c'est les parents avec les enfants, c'est des stands. Il y a un programme. Le programme, comme je disais, commence à 9h le matin avec le ramassage des déchets. Ensuite, on a l'ouverture du village à partir de 11h. Le lancement de nos éco-volontaires entre 11h et 11h30. On a un spectacle, c'est des nouvelles actions qui sont lancées dans le cadre du World Clean Up Day. Le spectacle s'appelle Stop Gaspille, je pense que ça veut tout dire. L'animation des jeux, Stop Déchets, devenez un super héros du tri. Il y aura une tombola avec un tirage qui aura lieu à 15h30 et un spectacle Martin, le maître composteur. On a tous besoin d'être sensibilisés, on a tous l'impression de bien réfléchir, de bien respecter les règles, etc. Et on s'aperçoit que des fois on fait des erreurs malgré la bonne volonté. Donc là, le but c'est de travailler correctement.
0: Cette année encore, Val d'Europe Agglomération s'associe au World Cleanup Day. Ce samedi, les 10 communes du territoire participent à une grande opération de ramassage des déchets.
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0: grand retour des journées européennes du patrimoine et c'est vrai qu'aux quatre coins du territoire, les collectivités se sont toutes démenées pour justement nous proposer un programme de qualité avec à chaque fois quelques petites nouveautés, donc que ce soit du côté de Marne-et-Gondoire, Coulommiers, Pays de Brie, Pays de Meaux ou même Val d'Europe Agglomération, chaque comité d'agglomération nous a concocté des petites surprises. Et du côté de la Ferté-sous-Jouarre, on a comme tous les ans des points d'étape assez traditionnels parce qu'on a une ville qui est extrêmement riche en histoire quand on voit cet hôtel de ville sur lequel évidemment va se passer de nombreuses choses. Quelques petites visites guidées, quelques petites nouveautés. On sait que le service culturel propose toujours, en tout cas cherche toujours de nouvelles choses. Je suis en compagnie de Lorraine Terrier qui est donc responsable du service culturel. Lorraine, on s'attend évidemment à un programme assez chargé cette année encore.
1: Tout à fait, cette année encore pour les Journées Européennes du Patrimoine à la Ferté-sous-Jouarre, on a prévu un programme riche et varié à destination de tout type de public, de tout âge, dans divers lieux culturels de la ville. Donc des visites guidées, des portes ouvertes, des expositions, des ateliers et même un jeu de piste à travers la ville. Donc le samedi et le dimanche, divers lieux de la ville vont ouvrir leurs portes. L'église Saint-Étienne-Saint-Denis, donc les après-midi de 14h à 17h. Également, on a le centre d'art qui va ouvrir ses portes avec l'exposition qui s'appelle La Joie, présentée par 14 artistes de l'association d'art d'art. Donc ça, ce sera les deux jours, toute la journée de 10h à 18h. Ensuite, on aura juste le samedi, ce samedi-là, on aura à 10h une visite guidée de l'hôtel de ville par l'office de tourisme. Et à 14h30, un petit peu plus tard dans la journée, on va avoir un jeu de piste. Donc ça, c'est la nouveauté de cette année, organisée par le service culture et patrimoine. Un jeu de piste à la découverte des lieux culturels. Donc l'idée, c'est de découvrir ou redécouvrir les lieux emblématiques culturels de la Ferté-sous-Jouarre qu'on connaît bien de manière assez ludique à travers des énigmes, des jeux, des anecdotes inédites. Donc ce jeu de piste est à faire en groupe, en famille, entre amis ou en solo et bien évidemment à destination de tout type de public.
0: En tout cas, on conseille évidemment à tout le monde de participer parce qu'il va y avoir des petites surprises évidemment à la fin de ce petit jeu de piste. On vous dit pas quoi pour l'instant, on laisse planer évidemment la surprise et le mystère. Donc on vous encourage évidemment à participer aux Journées Européennes du Patrimoine et à ce jeu de piste avant d'aller évidemment poursuivre le petit cheminement vers les autres sites emblématiques de la Ferté-sous-Jouarre.
1: Pour poursuivre sur le programme, la médiathèque Samuel Beckett aussi le samedi et le dimanche va proposer des ateliers en partenariat avec l'INRAP. Donc c'est l'Institut National de Recherche Archéologique Préventive. Donc des ateliers pour s'initier à l'archéologie et à la géologie et donc découvrir l'évolution des moulins à eau en Île-de-France grâce aussi à des jeux et des maquettes pédagogiques. Donc ce sont des ateliers qui vont être vraiment vraiment intéressants et accessibles aux enfants et aux adultes, pour tout le monde. Et à la médiathèque également, en lien aussi avec ces ateliers, il y a une exposition des travaux archéologiques de trois classes de CP de l'école du Paty qui sera en réalité présente du 8 au 26 septembre.
0: Et puis, nouveauté, samedi de 17h à 22h, ce sera la toute première édition du marché nocturne avec évidemment beaucoup de créateurs, d'artisans, des produits locaux, mais aussi pas mal de déambulations musicales. Et on le sait évidemment, un espace restauration en plus des restaurateurs qu'on a évidemment sur la place. Voilà, pas mal de surprises. Là aussi, on vous dit pas tout. Venez un petit peu ici, place de l'Hôtel de Ville, pour justement redécouvrir un petit peu la ville sous un nouveau jour et finalement la célébrer comme il se doit. Un petit peu comme vous l'avez fait quand même tous cet été lors des terrasses musicales. Un premier rendez-vous qui a quand même fait sortir énormément de faire toi. Donc n'hésitez pas, profitez de ces Journées Européennes du Patrimoine. Merci beaucoup, Lorraine Terrier, d'avoir été avec nous. Et on rappelle évidemment à tous ceux qui nous écoutent qu'il faut redécouvrir notre territoire parce que, et notre patrimoine, parce que c'est quand même l'un des plus beaux joyaux qu'on possède.
1: Tout à fait. Merci à toi, Fiona. Et puis, on vous attend nombreux et nombreuses sur les journées du patrimoine de ce week-end.
0: Et donc, je le rappelle, visite de l'hôtel de ville, jeu de piste, porte ouverte de l'église Saint-Étienne-Saint-Denis, porte ouverte du centre d'art avec une
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0: d'Europe.
1: Tous les ans, Val d'Europe Agglomération s'engage pour la protection de son environnement avec le World Cleanup Day. Ce samedi, les 10 communes du territoire s'associent au mouvement avec une grande opération de ramassage des déchets. Ouvert à tous, le village World s'installe cette année à Coupevray. Le maire et vice-président de Val d'Europe Agglomération, Thierry Séry.
2: Cette année, elle arrive pour la première fois chez nous et on en est très content. Le but, c'est de faire une journée sur la propreté de nos villes avec du ramassage, avec un village, avec des associations qui sensibilisent, entre guillemets, sur le développement durable et sur la propreté de la ville. Alors à Couvray, ça va commencer à partir de 9h par le ramassage des déchets. Il y a toute une déclinaison toute la journée avec l'ouverture du village vers 11h. On lance, nous, aussi une action qui est relativement importante, auquel je tiens. C'est les éco-volontaires. On a fait appel à nos citoyens pour demain organiser une brigade qui nous sollicitera pour les ramassages dans la ville. Mais pas seulement, ils vont participer aussi à la politique de la ville et nous apporter des idées. On va essayer de mener à bien les missions diverses et variées, comme le fleurissement, comme des chantiers participatifs, et ça toute l'année, et plus si proposition. C'est une action communale qui vient le jour du World Clean Up Day, parce qu'on a la chance de recevoir le World Clean Up Day. On fait d'une pierre deux coups, pour parler clairement. On a beaucoup qui nous sollicitent tout le long de l'année, donc voilà, on va structurer ça.
1: Spectacle, jeux ludiques et ateliers de sensibilisation. À partir de 11h, les portes du parc du château de Coupevray s'ouvrent sur le village du World Cleanup Day.
2: C'est surtout une journée festive, c'est une sensibilisation, c'est une approche par rapport à notre environnement, par rapport à la propreté de notre ville aussi. C'est multigénérationnel, c'est important, c'est les parents avec les enfants, c'est des stands. Il y a un programme. Le programme, comme je disais, commence à 9h le matin avec le ramassage des déchets. Ensuite, on a l'ouverture du village à partir de 11h. Le lancement de nos éco-volontaires entre 11h et 11h30. On a un spectacle, c'est des nouvelles actions qui sont lancées dans le cadre du World Clean Up Day. Le spectacle s'appelle Stop Gaspi, je pense que ça veut tout dire. L'animation des jeux, Stop Déchets, devenez un super héros du tri. Il y aura une tombola avec un tirage qui aura lieu à 15h30 et un spectacle Martin, le maître composteur. On a tous besoin d'être sensibilisés, on a tous l'impression de bien réfléchir, de bien respecter les règles, etc. Et on s'aperçoit que des fois on fait des erreurs malgré la bonne volonté. Donc là, le but c'est de travailler correctement.
1: Cette année encore, Val d'Europe Agglomération s'associe au World Cleanup Day. Ce samedi, les 10 communes du territoire participent à une grande opération de ramassage des déchets.
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0: week-end, ça y est, c'est le grand retour des journées européennes du patrimoine et c'est vrai qu'aux quatre coins du territoire, les collectivités se sont toutes démenées pour justement nous proposer un programme de qualité avec à chaque fois quelques petites nouveautés, donc que ce soit du côté de Marne-et-Gondoire, Coulommiers-Pays-de-Brie, Pays de Meaux ou même Val d'Europe Agglomération, chaque comité d'agglomération nous a concocté des petites surprises. Et du côté de la Ferté-sous-Jouarre, on a comme tous les ans des points d'étape assez traditionnels parce qu'on a une ville qui est extrêmement riche en histoire quand on voit cet hôtel de ville sur lequel évidemment va se passer de nombreuses choses. Quelques petites visites guidées, quelques petites nouveautés. On sait que le service culturel propose toujours, en tout cas cherche toujours de nouvelles choses. Je suis accompagnée de Lorraine Terrier qui est donc responsable du service culturel. Lorraine, on s'attend évidemment à un programme assez chargé cette année encore.
1: Tout à fait, cette année encore pour les Journées Européennes du Patrimoine à la Ferté-sous-Jouarre, on a prévu un programme riche et varié à destination de tout type de public, de tout âge, dans divers lieux culturels de la ville. Donc des visites guidées, des portes ouvertes, des expositions, des ateliers et même un jeu de piste à travers la ville. Donc le samedi et le dimanche, divers lieux de la ville vont ouvrir leurs portes. L'église Saint-Étienne-Saint-Denis, donc les après-midi de 14h à 17h. Également, on a le Centre d'art qui va ouvrir ses portes avec l'exposition qui s'appelle « La joie », présentée par 14 artistes de l'association Dardar. Donc ça, ce sera les deux jours, toute la journée de 10h à 18h. Ensuite, on aura juste le samedi, ce samedi-là, on aura à 10h une visite guidée de l'hôtel de ville par l'office de tourisme. Et à 14h30, un petit peu plus tard dans la journée, on va avoir un jeu de piste. Donc ça, c'est la nouveauté de cette année, organisée par le service culture et patrimoine. Un jeu de piste à la découverte des lieux culturels. Donc l'idée, c'est de découvrir ou redécouvrir les lieux emblématiques culturels de la Ferté-sous-Jouarre qu'on connaît bien de manière assez ludique à travers des énigmes, des jeux, des anecdotes inédites. Donc ce jeu de piste est à faire en groupe, en famille, entre amis ou en solo et bien évidemment à destination de tout type de public.
0: En tout cas, on conseille évidemment à tout le monde de participer parce qu'il va y avoir des petites surprises évidemment à la fin de ce petit jeu de piste. On vous dit pas quoi pour l'instant, on laisse planer évidemment la surprise et le mystère. Donc on vous encourage évidemment à participer aux Journées Européennes du Patrimoine et à ce jeu de piste avant d'aller évidemment poursuivre le petit cheminement vers les autres sites emblématiques de la Ferté-sous-Jouarre.
1: Pour poursuivre sur le programme, la médiathèque Samuel Beckett aussi le samedi et le dimanche va proposer des ateliers en partenariat avec l'INRAP. Donc c'est l'Institut National de Recherche Archéologique Préventive. Donc des ateliers pour s'initier à l'archéologie et à la géologie et donc découvrir l'évolution des moulins à eau en Île-de-France grâce aussi à des jeux et des maquettes pédagogiques. Donc ce sont des ateliers qui vont être vraiment vraiment intéressants et accessibles aux enfants et aux adultes, pour tout le monde. Et à la médiathèque également, en lien aussi avec ces ateliers, il y a une exposition des travaux archéologiques de trois classes de CP de l'école du Paty qui sera en réalité présente du 8 au 26 septembre.
0: Et puis, nouveauté, samedi de 17h à 22h, ce sera la toute première édition du marché nocturne avec évidemment beaucoup de créateurs, d'artisans, des produits locaux, mais aussi pas mal de déambulations musicales. Et on le sait évidemment, un espace restauration en plus des restaurateurs qu'on a évidemment sur la place. Voilà, pas mal de surprises. Là aussi, on vous dit pas tout. Venez un petit peu ici, place de l'Hôtel de Ville, pour justement redécouvrir un petit peu la ville sous un nouveau jour et finalement la célébrer comme il se doit. Un petit peu comme vous l'avez fait quand même tous cet été lors des terrasses musicales. Un premier rendez-vous qui a quand même fait sortir énormément de faire toi. Donc n'hésitez pas, profitez de ces Journées Européennes du Patrimoine. Merci beaucoup, Lorraine Terrier, d'avoir été avec nous. Et on rappelle évidemment à tous ceux qui nous écoutent qu'il faut redécouvrir notre territoire et notre patrimoine, parce que c'est quand même l'un des plus beaux joyaux qu'on possède.
1: Tout Tout à fait. Merci à toi, Fiona. Et puis, on vous attend nombreux et nombreuses sur les journées du patrimoine de ce week-end.
0: Et donc, je le rappelle, visite de l'hôtel de ville, jeu de piste, porte ouverte de l'église Saint-Étienne-Saint-Denis, porte ouverte du centre d'art avec une expo.
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0: tous les ans, Val d'Europe Agglomération s'engage pour la protection de son environnement avec le World Cleanup Day. Ce samedi, les 10 communes du territoire s'associent au mouvement avec une grande opération de ramassage des déchets. Ouvert à tous, le Village World s'installe cette année à Coupevray. Le maire et vice-président de Val d'Europe Agglomération, Thierry Séry.
1: Cette année, elle arrive pour la première fois chez nous et on en est très content. Le but, c'est de faire une journée sur la propreté de nos villes avec du ramassage, avec un village, avec des associations qui sensibilisent, entre guillemets, sur le développement durable et sur la propreté de la ville. Alors à Couvray, ça va commencer à partir de 9h par le ramassage des déchets. Il y a toute une déclinaison toute la journée avec l'ouverture du village vers 11h. On lance, nous, aussi une action qui est relativement importante auquel je tiens. C'est les éco-volontaires. On a fait appel à nos citoyens pour demain organiser une brigade qui nous sollicitera, pour les ramassages dans la ville. Mais pas seulement, ils vont participer aussi à la politique de la ville et nous apporter des idées. On va essayer de mener à bien les missions diverses et variées, comme le fleurissement, comme des chantiers participatifs, et ça toute l'année, et plus 6 propositions. C'est une action communale qui vient le jour du World Cleanup Day, parce qu'on a la chance de recevoir le World Cleanup Day. On fait d'une pierre deux coups, pour parler clairement. On a beaucoup qui nous sollicitent tout le long de l'année, donc voilà, on va structurer ça.
0: Spectacle, jeux ludiques et ateliers de sensibilisation. À partir de 11h, les portes du parc du château de Couvray s'ouvrent sur le village du World Cleanup Day.
1: C'est surtout une journée festive, c'est une sensibilisation, c'est une approche par rapport à notre environnement, par rapport à la propreté de notre ville aussi. C'est multigénérationnel, c'est important, c'est les parents avec les enfants, c'est des stands. Il y a un programme. Le programme, comme je disais, commence à 9h le matin avec le ramassage des déchets. Ensuite, on a l'ouverture du village à partir de 11h. Le lancement de nos éco-volontaires entre 11h et 11h30. On a un spectacle, c'est des nouvelles actions qui sont lancées dans le cadre du World Cleanup Day. Le spectacle s'appelle Stop Gaspille, je pense que ça veut tout dire. L'animation des jeux, Stop Déchets, devenez un super héros du tri. Il y aura une tombola avec un tirage qui aura lieu à 15h30 et un spectacle Martin, le maître composteur. On a tous besoin d'être sensibilisés, on a tous l'impression de bien réfléchir, de bien respecter les règles, etc. Et on s'aperçoit que des fois on fait des erreurs malgré la bonne volonté. Donc là, le but c'est de travailler correctement.
0: Cette année encore, Val d'Europe Agglomération s'associe au World Cleanup Day. Ce samedi, les 10 communes du territoire participent à une grande opération de ramassage des déchets.
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0: ce week-end, ça y est, c'est le grand retour des journées européennes du patrimoine et c'est vrai qu'aux quatre coins du territoire, les collectivités se sont toutes démenées pour justement nous proposer un programme de qualité avec à chaque fois quelques petites nouveautés, donc que ce soit du côté de Marne-et-Gondoire, Coulommiers, Pays de Brie, Pays de Meaux ou même Val d'Europe Agglomération, chaque comité d'agglomération nous a concocté des petites surprises. Et du côté de la Ferté-sous-Jouarre, on a comme tous les ans des points d'étape assez traditionnels parce qu'on a une ville qui est extrêmement riche en histoire quand on voit cet hôtel de ville sur lequel évidemment va se passer de nombreuses choses. Quelques petites visites guidées, quelques petites nouveautés. On sait que le service culturel propose toujours, en tout cas cherche toujours de nouvelles choses. Je suis en compagnie de Lorraine Terrier qui est donc responsable du service culturel. Lorraine, on s'attend évidemment à un programme assez chargé cette année encore.
1: Tout à fait, cette année encore pour les Journées Européennes du Patrimoine à la Ferté-sous-Jouarre, on a prévu un programme riche et varié à destination de tout type de public, de tout âge, dans divers lieux culturels de la ville. Donc des visites guidées, des portes ouvertes, des expositions, des ateliers et même un jeu de piste à travers la ville. Donc le samedi et le dimanche, divers lieux de la ville vont ouvrir leurs portes. L'église Saint-Étienne-Saint-Denis, donc les après-midi de 14h à 17h. Également, on a le centre d'art qui va ouvrir ses portes avec l'exposition qui s'appelle « La joie », présentée par 14 artistes de l'association d'art d'art. Donc ça, ce sera les deux jours, toute la journée de 10h à 18h. Ensuite, on aura juste le samedi, ce samedi-là, on aura à 10h une visite guidée de l'hôtel de ville par l'office de tourisme. Et à 14h30, un petit peu plus tard dans la journée, on va avoir un jeu de piste. Donc ça, c'est la nouveauté de cette année, organisée par le service culture et patrimoine. Un jeu de piste à la découverte des lieux culturels. Donc l'idée, c'est de découvrir ou redécouvrir les lieux emblématiques culturels de la Ferté-sous-Jouarre qu'on connaît bien, de manière assez ludique, à travers des énigmes, des jeux, des anecdotes inédites. Donc ce jeu de piste est à faire en groupe, en famille, entre amis ou en solo, et bien évidemment à destination de tout type de public.
0: En tout cas, on conseille évidemment à tout le monde de participer parce qu'il va y avoir des petites surprises. Évidemment, à la fin de ce petit jeu de piste, on vous dit pas quoi pour l'instant. On laisse planer évidemment la surprise et le mystère. Donc on vous encourage évidemment à participer aux Journées Européennes du Patrimoine et à ce jeu de piste avant d'aller évidemment poursuivre le petit cheminement vers les autres sites emblématiques de la Ferté-sous-Jouarre.
1: Pour poursuivre sur le programme, la médiathèque Samuel Beckett aussi le samedi et le dimanche va proposer des ateliers en partenariat avec l'INRAP. Donc c'est l'Institut National de Recherche Archéologique Préventive. Donc des ateliers pour s'initier à l'archéologie et à la géologie et donc découvrir l'évolution des moulins à eau en Île-de-France grâce aussi à des jeux et des maquettes pédagogiques. Donc ce sont des ateliers qui vont être vraiment vraiment intéressants et accessibles aux enfants et aux adultes, pour tout le monde. Et à la médiathèque également, en lien aussi avec ces ateliers, il y a une exposition des travaux archéologiques de trois classes de CP de l'école du Paty qui sera en réalité présente du 8 au 26 septembre.
0: Et puis, nouveauté, samedi de 17h à 22h, ce sera la toute première édition du marché nocturne avec évidemment beaucoup de créateurs, d'artisans, des produits locaux, mais aussi pas mal de déambulations musicales. Et on le sait évidemment, un espace restauration en plus des restaurateurs qu'on a évidemment sur la place. Voilà, pas mal de surprises. Là aussi, on vous dit pas tout. Venez un petit peu ici, place de l'Hôtel de Ville, pour justement redécouvrir un petit peu la ville sous un nouveau jour et finalement la célébrer comme il se doit. Un petit peu comme vous l'avez fait quand même tous cet été lors des terrasses musicales. Un premier rendez-vous qui a quand même fait sortir énormément de faire-toi. Donc n'hésitez pas, profitez de ces Journées Européennes du Patrimoine. Merci beaucoup, Lorraine Terrier, d'avoir été avec nous. Et on rappelle évidemment à tous ceux qui nous écoutent qu'il faut redécouvrir notre territoire et notre patrimoine, parce que c'est quand même l'un des plus beaux joyaux qu'on possède.
1: Tout à fait. Merci à toi, Fiona. Et puis, on vous attend nombreux et nombreuses sur les journées du patrimoine de ce week-end.
0: Et donc, je le rappelle, visite de l'hôtel de ville, jeu de piste, porte ouverte de l'église Saint-Étienne-Saint-Denis, porte ouverte du centre d'art avec une expo.
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0: Comme tous les ans, Val d'Europe Agglomération s'engage pour la protection de son environnement avec le World Cleanup Day. Ce samedi, les 10 communes du territoire s'associent au mouvement avec une grande opération de ramassage des déchets. Ouvert à tous, le Village World s'installe cette année à Coupevray. Le maire et vice-président de Val d'Europe Agglomération, Thierry Séry.
1: Cette année, elle arrive pour la première fois chez nous et on en est très content. Le but, c'est de faire une journée sur la propreté de nos villes avec du ramassage, avec un village, avec des associations qui sensibilisent, entre guillemets, sur le développement durable et sur la propreté de la ville. Alors à Couvray, ça va commencer à partir de 9h par le ramassage des déchets. Il y a toute une déclinaison toute la journée avec l'ouverture du village vers 11h. On lance, nous, aussi une action qui est relativement importante, auquel je tiens. C'est les éco-volontaires. On a fait appel à nos citoyens pour demain organiser une brigade qui nous sollicitera pour les ramassages dans la ville. Mais pas seulement, ils vont participer aussi à la politique de la ville et nous apporter des idées. On va essayer de mener à bien les missions diverses et variées, comme le fleurissement, comme des chantiers participatifs, et ça toute l'année, et plus si propositions. C'est une action communale qui vient le jour du World Clean Up Day, parce qu'on a la chance de recevoir le World Clean Up Day. On fait d'une pierre deux coups, pour parler clairement. On en a beaucoup qui nous sollicitent tout le long de l'année, donc voilà, on va structurer ça.
0: Spectacle, jeux ludiques et ateliers de sensibilisation. À partir de 11h, les portes du parc du château de Coupevray s'ouvrent sur le village du World Cleanup Day.
1: C'est surtout une journée festive, c'est une sensibilisation, c'est une approche par rapport à notre environnement, par rapport à la propreté de notre ville aussi. C'est multigénérationnel, c'est important, c'est les parents avec les enfants, c'est des stands. Il y a un programme. Le programme, comme je disais, commence à 9h le matin avec le ramassage des déchets. Ensuite, on a l'ouverture du village à partir de 11h. Le lancement de nos éco-volontaires entre 11h et 11h30. On a un spectacle, c'est des nouvelles actions qui sont lancées dans le cadre du World Clean Up Day. Le spectacle s'appelle Stop Gaspi, je pense que ça veut tout dire. L'animation des jeux, Stop Déchets, devenez un super héros du tri. Il y aura une tombola avec un tirage qui aura lieu à 15h30 et un spectacle Martin, le maître composteur. On a tous besoin d'être sensibilisés, on a tous l'impression de bien réfléchir, de bien respecter les règles, etc. Et on s'aperçoit que des fois on fait des erreurs malgré la bonne volonté. Donc là, le but c'est de travailler correctement.
0: Cette année encore, Val d'Europe Agglomération s'associe au World Cleanup Day. Ce samedi, les 10 communes du territoire participent à une grande opération de ramassage des déchets.
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0: grand retour des journées européennes du patrimoine et c'est vrai qu'aux quatre coins du territoire, les collectivités se sont toutes démenées pour justement nous proposer un programme de qualité avec à chaque fois quelques petites nouveautés, donc que ce soit du côté de Marne-et-Gondoire, Coulommiers, Pays de Brie, Pays de Meaux ou même Val d'Europe Agglomération, chaque comité d'agglomération nous a concocté des petites surprises. Et du côté de la Ferté-sous-Jouarre, on a comme tous les ans des points d'étape assez traditionnels parce qu'on a une ville qui est extrêmement riche en histoire quand on voit cet hôtel de ville sur lequel évidemment va se passer de nombreuses choses. Quelques petites visites guidées, quelques petites nouveautés. On sait que le service culturel propose toujours, en tout cas cherche toujours de nouvelles choses. Je suis en compagnie de Lorraine Terrier qui est donc responsable du service culturel. Lorraine, on s'attend évidemment à un programme assez chargé cette année encore.
1: Tout à fait, cette année encore pour les Journées Européennes du Patrimoine à la Ferté-sous-Jouarre, on a prévu un programme riche et varié à destination de tout type de public, de tout âge, dans divers lieux culturels de la ville. Donc des visites guidées, des portes ouvertes, des expositions, des ateliers et même un jeu de pistes à travers la ville. Donc le samedi et le dimanche, divers lieux de la ville vont ouvrir leurs portes. L'église Saint-Étienne-Saint-Denis, donc les après-midi de 14h à 17h. Également, on a le centre d'art qui va ouvrir ses portes avec l'exposition qui s'appelle « La joie », présentée par 14 artistes de l'association d'art d'art. Donc ça, ce sera les deux jours, toute la journée de 10h à 18h. Ensuite, on aura juste le samedi, ce samedi-là, on aura à 10h une visite guidée de l'hôtel de ville par l'office de tourisme. Et à 14h30, un petit peu plus tard dans la journée, on va avoir un jeu de pistes. Donc ça, c'est la nouveauté de cette année, organisée par le service culture et patrimoine. Un jeu de pistes à la découverte des lieux culturels. Donc l'idée, c'est de découvrir ou redécouvrir les lieux emblématiques culturels de la Ferté-sous-Jouarre qu'on connaît bien de manière assez ludique à travers des énigmes, des jeux, des anecdotes inédites. Donc ce jeu de piste est à faire en groupe, en famille, entre amis ou en solo et bien évidemment à destination de tout type de public.
0: En tout cas, on conseille évidemment à tout le monde de participer parce qu'il va y avoir des petites surprises évidemment à la fin de ce petit jeu de piste. On vous dit pas quoi pour l'instant, on laisse planer évidemment la surprise et le mystère. Donc on vous encourage évidemment à participer aux Journées Européennes du Patrimoine et à ce jeu de piste avant d'aller évidemment poursuivre le petit cheminement vers les autres sites emblématiques de la Ferté-sous-Jouarre.
1: Pour poursuivre sur le programme, la médiathèque Samuel Beckett aussi le samedi et le dimanche va proposer des ateliers en partenariat avec l'INRAP. Donc c'est l'Institut National de Recherche Archéologique Préventive. Donc des ateliers pour s'initier à l'archéologie et à la géologie et donc découvrir l'évolution des moulins à eau en Île-de-France grâce aussi à des jeux et des maquettes pédagogiques. Donc ce sont des ateliers qui vont être vraiment vraiment intéressants et accessibles aux enfants et aux adultes, pour tout le monde. Et à la médiathèque également, en lien aussi avec ces ateliers, il y a une exposition des travaux archéologiques de trois classes de CP de l'école du Paty qui sera en réalité présente du 8 au 26 septembre.
0: Et puis, nouveauté, samedi de 17h à 22h, ce sera la toute première édition du marché nocturne avec évidemment beaucoup de créateurs, d'artisans, des produits locaux, mais aussi pas mal de déambulations musicales. Et on le sait évidemment, un espace restauration en plus des restaurateurs qu'on a évidemment sur la place. Voilà, pas mal de surprises. Là aussi, on vous dit pas tout. Venez un petit peu ici, place de l'Hôtel de Ville, pour justement redécouvrir un petit peu la ville sous un nouveau jour et finalement la célébrer comme il se doit. Un petit peu comme vous l'avez fait quand même tous cet été lors des terrasses musicales. Un premier rendez-vous qui a quand même fait sortir énormément de faire toi. Donc n'hésitez pas, profitez de ces journées européennes du patrimoine. Merci beaucoup Lorraine Terrier d'avoir été avec nous. Et on rappelle évidemment à tous ceux qui nous écoutent qu'il faut redécouvrir notre territoire parce que, et notre patrimoine, parce que c'est quand même l'un des plus beaux joyaux qu'on possède.
1: Tout à fait. Merci à toi Fiona. Et puis on vous attend nombreux et nombreuses sur les journées du patrimoine de ce week-end.
0: Et donc je le rappelle, visite de l'hôtel de ville, jeu de piste, porte ouverte de l'église Saint-Étienne-Saint-Denis, porte ouverte du centre d'art avec une...
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Comme tous les ans, Val d'Europe Agglomération s'engage pour la protection de son environnement avec le World Cleanup Day. Ce samedi, les 10 communes du territoire s'associent

0: par le ramassage des déchets. Il y a toute une déclinaison toute la journée avec l'ouverture du village vers 11h. On lance nous aussi une action qui est relativement importante, auquel je tiens, c'est les éco-volontaires. On fait appel à nos citoyens pour demain organiser une brigade qui nous sollicitera un pour les ramassages dans la ville, mais pas seulement, ils vont participer aussi à la politique de la ville et nous apporter des idées. On va essayer de mener à bien les missions diverses et variées, comme le fleurissement, comme des chantiers participatifs, et ça toute l'année, et plus si proposition. C'est une action communale qui vient le jour du Work Clean Up Day, parce qu'on a la chance de recevoir le Work Clean Up Day. On fait d'une pierre deux coups, pour parler clairement. On en a beaucoup qui nous sollicitent tout le long de l'année, donc voilà, on va structurer ça.
1: Spectacle, jeux ludiques et ateliers de sensibilisation. À partir de 11h, les portes du parc du château de Couvray s'ouvrent sur le village du World Cleanup Day.
0: C'est surtout une journée festive, c'est une sensibilisation, c'est une approche par rapport à notre environnement, par rapport à la propreté de notre ville aussi. C'est multigénérationnel, c'est important, c'est les parents avec les enfants, c'est des stands. Il y a un programme. Le programme, comme je disais, commence à 9h le matin avec le ramassage des déchets. Ensuite, on a l'ouverture du village à partir de 11h. Le lancement de nos éco-volontaires entre 11h et 11h30. On a un spectacle, c'est des nouvelles actions qui sont lancées dans le cadre du Work Clean Up Day. Le spectacle s'appelle Stop Gaspille, je pense que ça veut tout dire. L'animation des jeux, Stop Déchets, devenez un super héros du tri. Il y aura une tombola avec un tirage qui aura lieu à 15h30 et un spectacle Martin, le maître composteur. On a tous besoin d'être sensibilisés, on a tous l'impression de bien réfléchir, de bien respecter les règles, etc. Et on s'aperçoit que des fois on fait des erreurs malgré la bonne volonté. Donc là, le but c'est de travailler correctement.
1: Cette année encore, Val d'Europe Agglomération s'associe au World Cleanup Day. Ce samedi, les 10 communes du territoire participent à une grande opération de ramassage des...
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0: Ce week-end, ça y est, c'est le grand retour des journées européennes du patrimoine et c'est vrai qu'aux quatre coins du territoire, les collectivités se sont toutes démenées pour justement nous proposer un programme de qualité avec à chaque fois quelques petites nouveautés, donc que ce soit du côté de Marne-et-Gondoire, Coulommiers, Pays de Brie, Pays de Meaux ou même Val d'Europe Agglomération, chaque comité d'agglomération nous a concocté des petites surprises. Et du côté de la Ferté-sous-Jouarre, on a comme tous les ans des points d'étape assez traditionnels parce qu'on a une ville qui est extrêmement riche en histoire quand on voit cet hôtel de ville sur lequel évidemment va se passer de nombreuses choses. Quelques petites visites guidées, quelques petites nouveautés. On sait que le service culturel propose toujours, en tout cas cherche toujours de nouvelles choses. Je suis en compagnie de Lorraine Terrier qui est donc responsable du service culturel. Lorraine, on s'attend évidemment à un programme assez chargé cette année encore.
1: Tout à fait, cette année encore pour les Journées Européennes du Patrimoine à la Ferté-sous-Jouarre, on a prévu un programme riche et varié à destination de tout type de public, de tout âge, dans divers lieux culturels de la ville. Donc des visites guidées, des portes ouvertes, des expositions, des ateliers et même un jeu de piste à travers la ville. Donc le samedi et le dimanche, divers lieux de la ville vont ouvrir leurs portes. L'église Saint-Étienne-Saint-Denis, donc les après-midi de 14h à 17h. Également, on a le Centre d'art qui va ouvrir ses portes avec l'exposition qui s'appelle « La joie », présentée par 14 artistes de l'association d'art d'art. Donc ça, ce sera les deux jours, toute la journée de 10h à 18h. Ensuite, on aura juste le samedi, ce samedi-là, on aura à 10h une visite guidée de l'hôtel de ville par l'office de tourisme. Et à 14h30, un petit peu plus tard dans la journée, on va avoir un jeu de piste. Donc ça, c'est la nouveauté de cette année, organisée par le service culture et patrimoine. Un jeu de piste à la découverte des lieux culturels. Donc l'idée, c'est de découvrir ou redécouvrir les lieux emblématiques culturels de la Ferté-sous-Jouarre qu'on connaît bien de manière assez ludique à travers des énigmes, des jeux, des anecdotes inédites. Donc ce jeu de piste est à faire en groupe, en famille, entre amis ou en solo et bien évidemment à destination de tout type de public.
0: En tout cas, on conseille évidemment à tout le monde de participer parce qu'il va y avoir des petites surprises évidemment à la fin de ce petit jeu de piste. On vous dit pas quoi pour l'instant, on laisse planer évidemment la surprise et le mystère. Donc on vous encourage évidemment à participer aux Journées Européennes du Patrimoine et à ce jeu de piste avant d'aller évidemment poursuivre le petit cheminement vers les autres sites emblématiques de la Ferté-sous-Jouarre.
1: Pour poursuivre sur le programme, la médiathèque Samuel Beckett aussi le samedi et le dimanche va proposer des ateliers en partenariat avec l'INRAP. Donc c'est l'Institut National de Recherche Archéologique Préventive. Donc des ateliers pour s'initier à l'archéologie et à la géologie et donc découvrir l'évolution des moulins à eau en Île-de-France grâce aussi à des jeux et des maquettes pédagogiques. Donc ce sont des ateliers qui vont être vraiment vraiment intéressants et accessibles aux enfants et aux adultes, pour tout le monde. Et à la médiathèque également, en lien aussi avec ces ateliers, il y a une exposition des travaux archéologiques de trois classes de CP de l'école du Paty qui sera en réalité présente du 8 au 26 septembre.
0: Et puis, nouveauté, samedi de 17h à 22h, ce sera la toute première édition du marché nocturne avec évidemment beaucoup de créateurs, d'artisans, des produits locaux, mais aussi pas mal de déambulations musicales. Et on le sait évidemment, un espace restauration en plus des restaurateurs qu'on a évidemment sur la place. Voilà, pas mal de surprises. Là aussi, on vous dit pas tout. Venez un petit peu ici, place de l'Hôtel de Ville, pour justement redécouvrir un petit peu la ville sous un nouveau jour et finalement la célébrer comme il se doit. Un petit peu comme vous l'avez fait quand même tous cet été lors des terrasses musicales. Un premier rendez-vous qui a quand même fait sortir énormément de faire toi. Donc n'hésitez pas, profitez de ces Journées Européennes du Patrimoine. Merci beaucoup, Lorraine Terrier, d'avoir été avec nous. Et on rappelle évidemment à tous ceux qui nous écoutent qu'il faut redécouvrir notre territoire parce que, et notre patrimoine, parce que c'est quand même l'un des plus beaux joyaux qu'on possède.
1: Tout à fait, merci à toi Fiona, et puis on vous attend nombreux et nombreuses sur les journées du patrimoine de ce week-end.
0: Et donc je le rappelle, visite de l'hôtel de ville, jeu de piste, porte ouverte de l'église Saint-Étienne-Saint-Denis, porte ouverte du centre d'art avec une
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0: très content.
1: Le but, c'est de faire une journée sur la propreté de nos villes avec, avec du ramassage, avec un village, avec des associations qui sensibilisent, entre guillemets, sur le développement durable et sur la propreté de la ville. Alors à Couvray, ça va commencer à partir de 9h par le ramassage des déchets. Il y a toute une déclinaison toute la journée avec l'ouverture du village vers 11h. On lance, nous, aussi une action qui est relativement importante auquel je tiens, c'est les éco-volontaires. On a fait appel à nos citoyens pour demain organiser une brigade qui nous sollicitera un pour les ramassages dans la ville, mais pas seulement, ils vont participer aussi à la politique de la ville et nous apporter des idées. On va essayer de mener à bien les missions diverses et variées, comme le fleurissement, comme des chantiers participatifs, et ça toute l'année, et plus si propositions. C'est une action communale qui vient le jour du Work Clean Up Day, parce qu'on a la chance de recevoir le Work Clean Up Day. On fait d'une pierre deux coups, pour parler clairement. On a beaucoup qui nous sollicitent tout le long de l'année, donc voilà, on va structurer ça.
2: Spectacle, jeux ludiques et ateliers de sensibilisation. À partir de 11h, les portes du parc du château de Couvray s'ouvrent sur le village du World Cleanup Day.
1: C'est surtout une journée festive, c'est une sensibilisation, c'est une approche par rapport à notre environnement, par rapport à la propreté de notre ville aussi. C'est multigénérationnel, c'est important, c'est les parents avec les enfants, c'est des stands. Il y a un programme. Le programme, comme je disais, commence à 9h le matin avec le ramassage des déchets. Ensuite, on a l'ouverture du village à partir de 11h. Le lancement de nos éco-volontaires entre 11h et 11h30. On a un spectacle, c'est des nouvelles actions qui sont lancées dans le cadre du Work Clean Up Day. Le spectacle s'appelle Stop Gaspille, je pense que ça veut tout dire. L'animation des jeux, Stop Déchets, devenez un super héros du tri. Il y aura une tombola avec un tirage qui aura lieu à 15h30 et un spectacle Martin, le maître composteur. On a tous besoin d'être sensibilisés, on a tous l'impression de bien réfléchir, de bien respecter les règles, etc. Et on s'aperçoit que des fois on fait des erreurs malgré la bonne volonté. Donc là, le but, c'est de travailler correctement.
2: Cette année encore, Val d'Europe Agglomération s'associe au World Cleanup Day. Ce samedi, les 10 communes du territoire participent à une grande opération de ramassage des déchets.
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0: ce week-end, ça y est, c'est le grand retour des journées européennes du patrimoine et c'est vrai qu'aux quatre coins du territoire, les collectivités se sont toutes démenées pour justement nous proposer un programme de qualité avec à chaque fois quelques petites nouveautés, donc que ce soit du côté de Marne-et-Gondoire, Coulommiers-Pays de Brie, Pays de Meaux ou même Val d'Europe Agglomération, chaque comité d'agglomération nous a concocté des petites surprises. Et du côté de la Ferté-sous-Jouarre, on a comme tous les ans des points d'étape assez traditionnels parce qu'on a une ville qui est extrêmement riche en histoire quand on voit cet hôtel de ville sur lequel évidemment va se passer de nombreuses choses. Quelques petites visites guidées, quelques petites nouveautés. On sait que le service culturel propose toujours, en tout cas cherche toujours de nouvelles choses. Je suis en compagnie de Lorraine Terrier qui est donc responsable du service culturel. Lorraine, on s'attend évidemment à un programme assez chargé cette année encore.
1: Tout à fait, cette année encore pour les Journées Européennes du Patrimoine à la Ferté-sous-Jouarre, on a prévu un programme riche et varié à destination de tout type de public, de tout âge, dans divers lieux culturels de la ville. Donc des visites guidées, des portes ouvertes, des expositions, des ateliers et même un jeu de piste à travers la ville. Donc le samedi et le dimanche, divers lieux de la ville vont ouvrir leurs portes. L'église Saint-Étienne-Saint-Denis, donc les après-midi de 14h à 17h. Également, on a le Centre d'art qui va ouvrir ses portes avec l'exposition qui s'appelle « La joie », présentée par 14 artistes de l'association d'art d'art. Donc ça, ce sera les deux jours, toute la journée de 10h à 18h. Ensuite, on aura juste le samedi, ce samedi-là, on aura à 10h une visite guidée de l'hôtel de ville par l'office de tourisme. Et à 14h30, un petit peu plus tard dans la journée, on va avoir un jeu de piste. Donc ça, c'est la nouveauté de cette année, organisée par le service culture et patrimoine. Un jeu de piste à la découverte des lieux culturels. Donc l'idée, c'est de découvrir ou redécouvrir les lieux emblématiques culturels de la Ferté-sous-Jouarre qu'on connaît bien de manière assez ludique à travers des énigmes, des jeux, des anecdotes inédites. Donc ce jeu de piste est à faire en groupe, en famille, entre amis ou en solo et bien évidemment à destination de tout type de public.
0: En tout cas, on conseille évidemment à tout le monde de participer parce qu'il va y avoir des petites surprises évidemment à la fin de ce petit jeu de piste. On vous dit pas quoi pour l'instant, on laisse planer évidemment la surprise et le mystère. Donc on vous encourage évidemment à participer aux Journées Européennes du Patrimoine et à ce jeu de piste avant d'aller évidemment poursuivre le petit cheminement vers les autres sites emblématiques de la Ferté-sous-Jouarre.
1: Pour poursuivre sur le programme, la médiathèque Samuel Beckett aussi le samedi et le dimanche va proposer des ateliers en partenariat avec l'INRAP. Donc c'est l'Institut National de Recherche Archéologique Préventive. Donc des ateliers pour s'initier à l'archéologie et à la géologie et donc découvrir l'évolution des moulins à eau en Île-de-France grâce aussi à des jeux et des maquettes pédagogiques. Donc ce sont des ateliers qui vont être vraiment vraiment intéressants et accessibles aux enfants et aux adultes, pour tout le monde. Et à la médiathèque également, en lien aussi avec ces ateliers, il y a une exposition des travaux archéologiques de trois classes de CP de l'école du Paty qui sera en réalité présente du 8 au 26 septembre.
0: Et puis, nouveauté, samedi de 17h à 22h, ce sera la toute première édition du marché nocturne avec évidemment beaucoup de créateurs, d'artisans, des produits locaux, mais aussi pas mal de déambulations musicales. Et on le sait évidemment, un espace restauration en plus des restaurateurs qu'on a évidemment sur la place. Voilà, pas mal de surprises. Là aussi, on vous dit pas tout. Venez un petit peu ici, place de l'Hôtel de Ville, pour justement redécouvrir un petit peu la ville sous un nouveau jour et finalement la célébrer comme il se doit. Un petit peu comme vous l'avez fait quand même tous cet été lors des terrasses musicales. Un premier rendez-vous qui a quand même fait sortir énormément de faire toi. Donc n'hésitez pas, profitez de ces Journées Européennes du Patrimoine. Merci beaucoup, Lorraine Terrier, d'avoir été avec nous. Et on rappelle évidemment à tous ceux qui nous écoutent qu'il faut redécouvrir notre territoire et notre patrimoine, parce que c'est quand même l'un des plus beaux joyaux qu'on possède.
1: Tout à fait. Merci à toi, Fiona. Et puis, on vous attend nombreux et nombreuses sur les journées du patrimoine de ce week-end.
0: Et donc, je le rappelle, visite de l'hôtel de ville, jeu de piste, porte ouverte de l'église Saint-Étienne-Saint-Denis, porte ouverte du centre d'art avec une...
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0: Comme tous les ans, Val d'Europe Agglomération s'engage pour la protection de son environnement avec le World Cleanup Day. Ce samedi, les 10 communes du territoire s'associent au mouvement avec une grande opération de ramassage des déchets. Ouvert à tous, le village World s'installe cette année à Coupevray. Le maire et vice-président de Val d'Europe Agglomération, Thierry Séry.
1: Cette année, elle arrive pour la première fois chez nous et on en est très content. Le but, c'est de faire une journée sur la propreté de nos villes avec du ramassage, avec un village, avec des associations qui sensibilisent, entre guillemets, sur le développement durable et sur la propreté de la ville. Alors à Couvray, ça va commencer à partir de 9h par le ramassage des déchets. Il y a toute une déclinaison toute la journée avec l'ouverture du village vers 11h. On lance, nous, aussi une action qui est relativement importante, auquel je tiens. C'est les éco-volontaires. On a fait appel à nos citoyens pour demain organiser une

0: Et atelier de sensibilisation. À partir de 11h, les portes du parc du château de Couvray s'ouvrent sur le village du World Cleanup Day.
1: C'est surtout une journée festive, c'est une sensibilisation, c'est une approche par rapport à notre environnement, par rapport à la propreté de notre ville aussi. C'est multigénérationnel, c'est important, c'est les parents avec les enfants, c'est des stands. Il y a un programme. Le programme, comme je disais, commence à 9h le matin avec le ramassage des déchets. Ensuite, on a l'ouverture du village à partir de 11h. Le lancement de nos éco-volontaires entre 11h et 11h30. On a un spectacle, c'est des nouvelles actions qui sont lancées dans le cadre du World Cleanup Day. Le spectacle s'appelle Stop Gaspi, je pense que ça veut tout dire. L'animation des jeux, Stop Déchets, devenez un super héros du tri. Il y aura une tombola avec un tirage qui aura lieu à 15h30 et un spectacle Martin, le maître composteur. On a tous besoin d'être sensibilisés, on a tous l'impression de bien réfléchir, de bien respecter les règles, etc. Et on s'aperçoit que des fois on fait des erreurs malgré la bonne volonté. Donc là, le but c'est de travailler correctement.
0: Cette année encore, Val-d'Europe Agglomération s'associe au World Cleanup Day. Ce samedi, les 10 communes du territoire participent à une grande opération de ramassage des déchets.
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0: Ce week-end, ça y est, c'est le grand retour des journées européennes du patrimoine et c'est vrai qu'aux quatre coins du territoire, les collectivités se sont toutes démenées pour justement nous proposer un programme de qualité avec à chaque fois quelques petites nouveautés, donc que ce soit du côté de Marne-et-Gondoire, Coulommiers-Pays de Brie, Pays de Meaux ou même Val d'Europe Agglomération, chaque comité d'agglomération nous a concocté des petites surprises. Et du côté de la Ferté-sous-Jouarre, on a comme tous les ans des points d'étape assez traditionnels parce qu'on a une ville qui est extrêmement riche en histoire quand on voit cet hôtel de ville sur lequel évidemment va se passer de nombreuses choses. Quelques petites visites guidées, quelques petites nouveautés. On sait que le service culturel propose toujours, en tout cas cherche toujours de nouvelles choses. Je suis accompagnée de Lorraine Terrier qui est donc responsable du service culturel. Lorraine, on s'attend évidemment à un programme assez chargé cette année encore.
1: Tout à fait, cette année encore pour les Journées Européennes du Patrimoine à la Ferté-sous-Jouarre, on a prévu un programme riche et varié à destination de tout type de public, de tout âge, dans divers lieux culturels de la ville. Donc des visites guidées, des portes ouvertes, des expositions, des ateliers et même un jeu de piste à travers la ville. Donc le samedi et le dimanche, divers lieux de la ville vont ouvrir leurs portes. L'église Saint-Étienne-Saint-Denis, donc les après-midi de 14h à 17h. Également, on a le centre d'art qui va ouvrir ses portes avec l'exposition qui s'appelle « La joie », présentée par 14 artistes de l'association d'art d'art. Donc ça, ce sera les deux jours, toute la journée de 10h à 18h. Ensuite, on aura juste le samedi, ce samedi-là, on aura à 10h une visite guidée de l'hôtel de ville par l'office de tourisme. Et à 14h30, un petit peu plus tard dans la journée, on va avoir un jeu de piste. Donc ça, c'est la nouveauté de cette année, organisée par le service culture et patrimoine. Un jeu de piste à la découverte des lieux culturels. Donc l'idée, c'est de découvrir ou redécouvrir les lieux emblématiques culturels de la Ferté-sous-Jouarre qu'on connaît bien de manière assez ludique à travers des énigmes, des jeux, des anecdotes inédites. Donc ce jeu de piste est à faire en groupe, en famille, entre amis ou en solo et bien évidemment à destination de tout type de public.
0: En tout cas, on conseille évidemment à tout le monde de participer parce qu'il va y avoir des petites surprises évidemment à la fin de ce petit jeu de piste. On vous dit pas quoi pour l'instant, on laisse planer évidemment la surprise et le mystère. Donc on vous encourage évidemment à participer aux Journées Européennes du Patrimoine et à ce jeu de piste avant d'aller évidemment poursuivre le petit cheminement vers les autres sites emblématiques de la Ferté-sous-Jouarre.
1: Pour poursuivre sur le programme, la médiathèque Samuel Beckett aussi le samedi et le dimanche va proposer des ateliers en partenariat avec l'INRAP. Donc c'est l'Institut National de Recherche Archéologique Préventive. Donc des ateliers pour s'initier à l'archéologie et à la géologie et donc découvrir l'évolution des moulins à eau en Île-de-France grâce aussi à des jeux et des maquettes pédagogiques. Donc ce sont des ateliers qui vont être vraiment vraiment intéressants et accessibles aux enfants et aux adultes, pour tout le monde. Et à la médiathèque également, en lien aussi avec ces ateliers, il y a une exposition des travaux archéologiques de trois classes de CP de l'école du Paty qui sera en réalité présente du 8 au 26 septembre.
0: Et puis, nouveauté, samedi de 17h à 22h, ce sera la toute première édition du marché nocturne avec évidemment beaucoup de créateurs, d'artisans, des produits locaux, mais aussi pas mal de déambulations musicales. Et on le sait évidemment, un espace restauration en plus des restaurateurs qu'on a évidemment sur la place. Voilà, pas mal de surprises. Là aussi, on vous dit pas tout. Venez un petit peu ici, place de l'Hôtel de Ville, pour justement redécouvrir un petit peu la ville sous un nouveau jour et finalement la célébrer comme il se doit. Un petit peu comme vous l'avez fait quand même tous cet été lors des terrasses musicales. Un premier rendez-vous qui a quand même fait sortir énormément de faire toi. Donc n'hésitez pas, profitez de ces Journées Européennes du Patrimoine. Merci beaucoup Lorraine Terrier d'avoir été avec nous. Et on rappelle évidemment à tous ceux qui nous écoutent qu'il faut redécouvrir notre territoire et notre patrimoine, parce que c'est quand même l'un des plus beaux joyaux qu'on possède.
1: Tout à fait. Merci à toi Fiona. Et puis on vous attend nombreux et nombreuses sur les journées du patrimoine de ce week-end.
0: Et donc, je le rappelle, visite de l'hôtel de ville, jeu de piste, porte ouverte de l'église Saint-Étienne-Saint-Denis, porte ouverte du centre d'art avec une
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association s'engage pour la protection de son environnement avec le World Cleanup Day. Ce samedi, les 10 communes du territoire s'associent au mouvement avec une grande opération de

0: on lance nous aussi une action qui est relativement importante auquel je tiens, c'est les éco-volontaires. On a fait appel à nos citoyens pour demain organiser une brigade qui nous sollicitera un pour les ramassages dans la ville, mais pas seulement, ils vont participer aussi à la politique de la ville et nous apporter des idées. On va essayer de mener à bien les missions diverses et variées, comme le fleurissement, comme des chantiers participatifs, et ça toute l'année, et plus si propositions. C'est une action communale qui vient le jour du World Clean Up Day, parce qu'on a la chance de recevoir le World Clean Up Day. On fait d'une pierre deux coups, pour parler clairement. On a beaucoup qui nous sollicitent tout le long de l'année, donc voilà, on va structurer ça.
1: Spectacle, jeux ludiques et ateliers de sensibilisation. À partir de 11h, les portes du parc du château de Couvray s'ouvrent sur le village du World Cleanup Day.
0: C'est surtout une journée festive, c'est une sensibilisation, c'est une approche par rapport à notre environnement, par rapport à la propreté de notre ville aussi. C'est multigénérationnel, c'est important, c'est les parents avec les enfants, c'est des stands. Il y a un programme. Le programme, comme je disais, commence à 9h le matin avec le ramassage des déchets. Ensuite, on a l'ouverture du village à partir de 11h. Le lancement de nos éco-volontaires entre 11h et 11h30. On a un spectacle, c'est des nouvelles actions qui sont lancées dans le cadre du World Clean Up Day. Le spectacle s'appelle Stop Gaspille, je pense que ça veut tout dire. L'animation des jeux, Stop Déchets, devenez un super héros du tri. Il y aura une tombola avec un tirage qui aura lieu à 15h30 et un spectacle Martin, le maître composteur. On a tous besoin d'être sensibilisés, on a tous l'impression de bien réfléchir, de bien respecter les règles, etc. Et on s'aperçoit que des fois on fait des erreurs malgré la bonne volonté. Donc là, le but c'est de travailler correctement.
1: Cette année encore, Val d'Europe Agglomération s'associe au World Cleanup Day. Ce samedi, les 10 communes du territoire participent à une grande opération de ramassage des...
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0: ce week-end, ça y est, c'est le grand retour des journées européennes du patrimoine et c'est vrai qu'aux quatre coins du territoire, les collectivités se sont toutes démenées pour justement nous proposer un programme de qualité avec à chaque fois quelques petites nouveautés, donc que ce soit du côté de Marne-et-Gondoire, Coulommiers, Pays de Brie, Pays de Meaux ou même Val d'Europe Agglomération, chaque comité d'agglomération nous a concocté des petites surprises. Et du côté de la Ferté-sous-Jouarre, on a comme tous les ans des points d'étape assez traditionnels parce qu'on a une ville qui est extrêmement riche en histoire quand on voit cet hôtel de ville sur lequel évidemment va se passer de nombreuses choses. Quelques petites visites guidées, quelques petites nouveautés. On sait que le service culturel propose toujours, en tout cas cherche toujours de nouvelles choses. Je suis en compagnie de Lorraine Terrier qui est donc responsable du service culturel. Lorraine, on s'attend évidemment à un programme assez chargé cette année encore.
1: Tout à fait, cette année encore pour les Journées Européennes du Patrimoine à la Ferté-sous-Jouarre, on a prévu un programme riche et varié à destination de tout type de public, de tout âge, dans divers lieux culturels de la ville. Donc des visites guidées, des portes ouvertes, des expositions, des ateliers et même un jeu de pistes à travers la ville. Donc le samedi et le dimanche, divers lieux de la ville vont ouvrir leurs portes. L'église Saint-Étienne-Saint-Denis, donc les après-midi de 14h à 17h. Également, on a le centre d'art qui va ouvrir ses portes avec l'exposition qui s'appelle La Joie, présentée par 14 artistes de l'association d'art d'art. Donc ça, ce sera les deux jours, toute la journée de 10h à 18h. Ensuite, on aura juste le samedi, ce samedi-là, on aura à 10h une visite guidée de l'hôtel de ville par l'office de tourisme. Et à 14h30, un petit peu plus tard dans la journée, on va avoir un jeu de pistes. Donc ça, c'est la nouveauté de cette année, organisée par le service culture et patrimoine. Un jeu de pistes à la découverte des lieux culturels. Donc l'idée, c'est de découvrir ou redécouvrir les lieux emblématiques culturels de la Ferté-sous-Jouarre qu'on connaît bien, de manière assez ludique, à travers des énigmes, des jeux, des anecdotes inédites. Donc ce jeu de pistes est à faire en groupe, en famille, entre amis ou en solo et bien évidemment à destination de tout type de public.
0: En tout cas, on conseille évidemment à tout le monde de participer parce qu'il va y avoir des petites surprises. Évidemment, à la fin de ce petit jeu de piste, on vous dit pas quoi pour l'instant. On laisse planer évidemment la surprise et le mystère. Donc on vous encourage évidemment à participer aux Journées Européennes du Patrimoine et à ce jeu de piste avant d'aller évidemment poursuivre le petit cheminement vers les autres sites emblématiques de la Ferté-sous-Jouarre.
1: Pour poursuivre sur le programme, la médiathèque Samuel Beckett aussi le samedi et le dimanche va proposer des ateliers en partenariat avec l'INRA. Donc c'est l'Institut National de Recherche Archéologique Préventive. Donc des ateliers pour s'initier à l'archéologie et à la géologie et donc découvrir l'évolution des moulins à eau en Île-de-France grâce aussi à des jeux et des maquettes pédagogiques. Donc ce sont des ateliers qui vont être vraiment vraiment intéressants et accessibles aux enfants et aux adultes, pour tout le monde. Et à la médiathèque également, en lien aussi avec ces ateliers, il y a une exposition des travaux archéologiques de trois classes de CP de l'école du Paty qui sera en réalité présente du 8 au 26 septembre.
0: Et puis, nouveauté, samedi de 17h à 22h, ce sera la toute première édition du marché nocturne avec évidemment beaucoup de créateurs, d'artisans, des produits locaux, mais aussi pas mal de déambulations musicales. Et on le sait évidemment, un espace restauration en plus des restaurateurs qu'on a évidemment sur la place. Voilà, pas mal de surprises. Là aussi, on vous dit pas tout. Venez un petit peu ici, place de l'Hôtel de Ville, pour justement redécouvrir un petit peu la ville sous un nouveau jour et finalement la célébrer comme il se doit. Un petit peu comme vous l'avez fait quand même tous cet été lors des terrasses musicales. Un premier rendez-vous qui a quand même fait sortir
1: énormément de faire toi. Donc n'hésitez pas, profitez de ces journées européennes du patrimoine. Merci beaucoup Lorraine Terrier d'avoir été avec nous. Et on rappelle évidemment à tous ceux qui nous écoutent qu'il faut redécouvrir notre territoire parce que, et notre patrimoine, parce que c'est quand même l'un des plus beaux joyaux qu'on possède.
2: Tout à fait. Merci à toi Fiona. Et puis on vous attend nombreux et nombreuses sur les journées du patrimoine de ce week-end.
1: Et donc je le rappelle, visite de l'hôtel de ville, jeu de piste, porte ouverte de l'église Saint-Étienne-Saint-Denis, porte ouverte du centre d'art avec une...
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0: Comme tous les ans, Val d'Europe Agglomération s'engage pour la protection de son environnement avec le World Cleanup Day. Ce samedi, les 10 communes du territoire s'associent au mouvement avec une grande opération de ramassage des déchets. Ouvert à tous, le Village World s'installe cette année à Coupevray. Le maire et vice-président de Val d'Europe Agglomération, Thierry Séry.
1: Cette année, elle arrive pour la première fois chez nous et on en est très content. Le but, c'est de faire une journée sur la propreté de nos villes avec du ramassage, avec un village, avec des associations qui sensibilisent, entre guillemets, sur le développement durable et sur la propreté de la ville. Alors à Couvray, ça va commencer à partir de 9h par le ramassage des déchets. Il y a toute une déclinaison toute la journée avec l'ouverture du village vers 11h. On lance, nous, aussi une action qui est relativement importante, auquel je tiens. C'est les éco-volontaires. On a fait appel à nos citoyens pour demain organiser une brigade qui nous sollicitera pour les ramassages dans la ville. Mais pas seulement, ils vont participer aussi à la politique de la ville et nous apporter des idées. On va essayer de mener à bien les missions diverses et variées, comme le fleurissement, comme des chantiers participatifs, et ça toute l'année, et plus si propositions. C'est une action communale qui vient le jour du World Clean Up Day, parce qu'on a la chance de recevoir le World Clean Up Day. On fait d'une pierre deux coups, pour parler clairement. On en a beaucoup qui nous sollicitent tout le long de l'année, donc voilà, on va structurer ça.
0: Spectacle, jeux ludiques et ateliers de sensibilisation. À partir de 11h, les portes du parc du château de Coupevray s'ouvrent sur le village du World Cleanup Day.
1: C'est surtout une journée festive, c'est une sensibilisation, c'est une approche par rapport à notre environnement, par rapport à la propreté de notre ville aussi. C'est multigénérationnel, c'est important, c'est les parents avec les enfants, c'est des stands. Il y a un programme. Le programme, comme je disais, commence à 9h le matin avec le ramassage des déchets. Ensuite, on a l'ouverture du village à partir de 11h. Le lancement de nos éco-volontaires entre 11h et 11h30. On a un spectacle, c'est des nouvelles actions qui sont lancées dans le cadre du World Clean Up Day. Le spectacle s'appelle Stop Gaspi, je pense que ça veut tout dire. L'animation des jeux, Stop Déchets, devenez un super héros du tri. Il y aura une tombola avec

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0: ce week-end, ça y est, c'est le grand retour des journées européennes du patrimoine et c'est vrai qu'aux quatre coins du territoire, les collectivités se sont toutes démenées pour justement nous proposer un programme de qualité avec à chaque fois quelques petites nouveautés, donc que ce soit du côté de Marne-et-Gondoire, Coulommiers, Pays de Brie, Pays de Meaux ou même Val d'Europe Agglomération, chaque comité d'agglomération nous a concocté des petites surprises. Et du côté de la Ferté-sous-Jouarre, on a comme tous les ans des points d'étape assez traditionnels parce qu'on a une ville qui est extrêmement riche en histoire quand on voit cet hôtel de ville sur lequel évidemment va se passer de nombreuses choses. Quelques petites visites guidées, quelques petites nouveautés. On sait que le service culturel propose toujours, en tout cas cherche toujours de nouvelles choses. Je suis en compagnie de Lorraine Terrier qui est donc responsable du service culturel. Lorraine, on s'attend évidemment à un programme assez chargé cette année encore.
1: Tout à fait, cette année encore pour les Journées Européennes du Patrimoine à la Ferté-sous-Jouarre, on a prévu un programme riche et varié à destination de tout type de public, de tout âge, dans divers lieux culturels de la ville. Donc des visites guidées, des portes ouvertes, des expositions, des ateliers et même un jeu de piste à travers la ville. Donc le samedi et le dimanche, divers lieux de la ville vont ouvrir leurs portes. L'église Saint-Étienne-Saint-Denis, donc les après-midi de 14h à 17h. Également, on a le Centre d'art qui va ouvrir ses portes avec l'exposition qui s'appelle « La joie », présentée par 14 artistes de l'association d'art d'art. Donc ça, ce sera les deux jours, toute la journée de 10h à 18h. Ensuite, on aura juste le samedi, ce samedi-là, on aura à 10h une visite guidée de l'hôtel de ville par l'office de tourisme. Et à 14h30, un petit peu plus tard dans la journée, on va avoir un jeu de piste. Donc ça, c'est la nouveauté de cette année, organisée par le service culture et patrimoine. Un jeu de piste à la découverte des lieux culturels. Donc l'idée, c'est de découvrir ou redécouvrir les lieux emblématiques culturels de la Ferté-sous-Jouarre qu'on connaît bien de manière assez ludique à travers des énigmes, des jeux, des anecdotes inédites. Donc ce jeu de piste est à faire en groupe, en famille, entre amis ou en solo et bien évidemment à destination de tout type de public.
0: En tout cas, on conseille évidemment à tout le monde de participer parce qu'il va y avoir des petites surprises évidemment à la fin de ce petit jeu de piste. On vous dit pas quoi pour l'instant, on laisse planer évidemment la surprise et le mystère. Donc on vous encourage évidemment à participer aux Journées Européennes du Patrimoine et à ce jeu de piste avant d'aller évidemment poursuivre le petit cheminement vers les autres sites emblématiques de la Ferté-sous-Jouarre.
1: Pour poursuivre sur le programme, la médiathèque Samuel Beckett aussi le samedi et le dimanche va proposer des ateliers en partenariat avec l'INRAP. Donc c'est l'Institut National de Recherche Archéologique Préventive. Donc des ateliers pour s'initier à l'archéologie et à la géologie et donc découvrir l'évolution des moulins à eau en Île-de-France grâce aussi à des jeux et des maquettes pédagogiques. Donc ce sont des ateliers qui vont être vraiment vraiment intéressants et accessibles aux enfants et aux adultes, pour tout le monde. Et à la médiathèque également, en lien aussi avec ces ateliers, il y a une exposition des travaux archéologiques de trois classes de CP de l'école du Paty qui sera en réalité présente du 8 au 26 septembre.
0: Et puis, nouveauté, samedi de 17h à 22h, ce sera la toute première édition du marché nocturne avec évidemment beaucoup de créateurs, d'artisans, des produits locaux, mais aussi pas mal de déambulations musicales. Et on le sait évidemment, un espace restauration en plus des restaurateurs qu'on a évidemment sur la place. Voilà, pas mal de surprises. Là aussi, on vous dit pas tout. Venez un petit peu ici, place de l'Hôtel de Ville, pour justement redécouvrir un petit peu la ville sous un nouveau jour et finalement la célébrer comme il se doit. Un petit peu comme vous l'avez fait quand même tous cet été lors des terrasses musicales. Un premier rendez-vous qui a quand même fait sortir énormément de faire toi. Donc n'hésitez pas, profitez de ces journées européennes du patrimoine. Merci beaucoup, Lorraine Terrier, d'avoir été avec nous. Et on rappelle évidemment à tous ceux qui nous écoutent qu'il faut redécouvrir notre territoire parce que, et notre patrimoine, parce que c'est quand même l'un des plus beaux joyaux qu'on possède.
1: Tout à fait. Merci à toi, Fiona. Et puis, on vous attend nombreux et nombreuses sur les journées du patrimoine de ce week-end.
0: Et donc, je le rappelle, visite de l'hôtel de ville, jeu de piste, porte ouverte de l'église Saint-Étienne-Saint-Denis, porte ouverte du centre d'art avec une exposition, des surprises côté médiathèque Samuel Beckett avec notamment l'INRAP qu'on connaît bien, qui va un petit peu partout sur le territoire et sera également du côté de Bussy-Saint-Georges. Pas mal de choses à faire quand même tout ce week-end sur le territoire. Merci beaucoup et évidemment rendez-vous ici à La Ferté-sous-Jouarre.
1: Tout à fait, on vous attend à La Ferté-sous-Jouarre.
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0: Thierry Seri.
1: Cette année, elle arrive pour la première fois chez nous et on en est très content. Le but, c'est de faire une journée sur la propreté de nos villes avec du ramassage, avec un village, avec des associations qui sensibilisent, entre guillemets, sur le développement durable et sur la propreté de la ville. Alors à Couvray, ça va commencer à partir de 9h par le ramassage des déchets. Il y a toute une déclinaison toute la journée avec l'ouverture du village vers 11h. On lance, nous, aussi une action qui est relativement importante auxquelles je tiens, c'est les éco-volontaires. On a fait appel à nos citoyens pour demain organiser une brigade qui nous sollicitera, pour les ramassages dans la ville, mais pas seulement, ils vont participer aussi à la politique de la ville, et nous apporter des idées, et on va essayer de mener à bien les missions diverses et variées, comme le fleurissement, comme des chantiers participatifs, et ça toute l'année, et plus si propositions. C'est une action communale qui vient le jour du Work Clean Up Day, parce qu'on a la chance de recevoir le Work Clean Up Day. On fait d'une pierre deux coups, pour parler clairement. On en a beaucoup qui nous sollicitent tout le long de l'année, donc voilà, on va structurer ça.
0: Spectacle, jeux ludiques et ateliers de sensibilisation. À partir de 11h, les portes du parc du château de Couvray s'ouvrent sur le village du World Cleanup Day.
1: C'est surtout une journée festive, c'est une sensibilisation, c'est une approche par rapport à notre environnement, par rapport à la propreté de notre ville aussi. C'est multigénérationnel, c'est important, c'est les parents avec les enfants, c'est des stands. Il y a un programme. Le programme, comme je disais, commence à 9h le matin avec le ramassage des déchets. Ensuite, on a l'ouverture du village à partir de 11h. Le lancement de nos éco-volontaires entre 11h et 11h30. On a un spectacle, c'est des nouvelles actions qui sont lancées dans le cadre du Work Clean Up Day. Le spectacle s'appelle Stop Gaspille, je pense que ça veut tout dire. L'animation des jeux, Stop Déchets, devenez un super héros du tri. Il y aura une tombola avec un tirage qui aura lieu à 15h30 et un spectacle Martin, le maître composteur. On a tous besoin d'être sensibilisés, on a tous l'impression de bien réfléchir, de bien respecter les règles, etc. Et on s'aperçoit que des fois on fait des erreurs malgré la bonne volonté. Donc là, le but c'est de travailler correctement.
0: Cette année encore, Val d'Europe Agglomération s'associe au World Cleanup Day. Ce samedi, les 10 communes du territoire participent à une grande opération de ramassage des déchets. L'année dernière, plus de 700 personnes se sont jointes au mouvement. Cette nouvelle édition compte bien battre des records.
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0: ce week-end, ça y est, c'est le grand retour des journées européennes du patrimoine et c'est vrai qu'aux quatre coins du territoire, les collectivités se sont toutes démenées pour justement nous proposer un programme de qualité avec à chaque fois quelques petites nouveautés, donc que ce soit du côté de Marne-et-Gondoire, Coulommiers, Pays de Brie, Pays de Meaux ou même Val d'Europe Agglomération, chaque comité d'agglomération nous a concocté des petites surprises. Et du côté de la Ferté-sous-Jouarre, on a comme tous les ans des points d'étape assez traditionnels parce qu'on a une ville qui est extrêmement riche en histoire quand on voit cet hôtel de ville sur lequel évidemment va se passer de nombreuses choses. Quelques petites visites guidées, quelques petites nouveautés. On sait que le service culturel propose toujours, en tout cas cherche toujours de nouvelles choses. Je suis en compagnie de Lorraine Terrier qui est donc responsable du service culturel. Lorraine, on s'attend évidemment à un programme assez chargé cette année encore.
1: Tout à fait, cette année encore pour les Journées Européennes du Patrimoine à la Ferté-sous-Jouarre, on a prévu un programme riche et varié à destination de tout type de public, de tout âge, dans divers lieux culturels de la ville. Donc des visites guidées, des portes ouvertes, des expositions, des ateliers et même un jeu de piste à travers la ville. Donc le samedi et le dimanche, divers lieux de la ville vont ouvrir leurs portes. L'église Saint-Étienne-Saint-Denis, donc les après-midi de 14h à 17h. Également, on a le Centre d'art qui va ouvrir ses portes avec l'exposition qui s'appelle La Joie, présentée par 14 artistes de l'association Dardar. Donc ça, ce sera les deux jours

0: toute la journée de 10h à 18h. Ensuite, on aura juste le samedi, ce samedi-là, on aura à 10h une visite guidée de l'hôtel de ville par l'office de tourisme. Et à 14h30, un petit peu plus tard dans la journée, on va avoir un jeu de piste. Donc ça, c'est la nouveauté de cette année, organisée par le service culture et patrimoine. Un jeu de piste à la découverte des lieux culturels. Donc l'idée, c'est de découvrir ou redécouvrir les lieux emblématiques culturelle de la Ferté-sous-Jouarre qu'on connaît bien de manière assez ludique à travers des énigmes, des jeux, des anecdotes inédites. Donc ce jeu de piste est à faire en groupe, en famille, entre amis ou en solo et bien évidemment à destination de tout type de public.
1: En tout cas, on conseille évidemment à tout le monde de participer parce qu'il va y avoir des petites surprises évidemment à la fin de ce petit jeu de piste. On vous dit pas quoi pour l'instant, on laisse planer évidemment la surprise et le mystère. Donc on vous encourage évidemment à participer aux Journées Européennes du Patrimoine et à ce jeu de piste avant d'aller évidemment poursuivre le petit cheminement vers les autres sites emblématiques de la Ferté-sous-Jouarre.
0: Pour poursuivre sur le programme, la médiathèque Samuel Beckett aussi le samedi et le dimanche va proposer des ateliers en partenariat avec l'INRAP. Donc c'est l'Institut National de Recherche Archéologique Préventive. Donc des ateliers pour s'initier à l'archéologie et à la géologie et donc découvrir l'évolution des moulins à eau en Île-de-France grâce aussi à des jeux et des maquettes pédagogiques. Donc ce sont des ateliers qui vont être vraiment vraiment intéressants et accessibles aux enfants et aux adultes, pour tout le monde. Et à la médiathèque également, en lien aussi avec ces ateliers, il y a une exposition des travaux archéologiques de 3 classes de CP de l'école du Paty qui sera en réalité présente du 8 au 26 septembre.
1: Et puis, nouveauté, samedi de 17h à 22h, ce sera la toute première édition du marché nocturne avec évidemment beaucoup de créateurs, d'artisans, des produits locaux, mais aussi pas mal de déambulations musicales. Et on le sait évidemment, un espace restauration en plus des restaurateurs qu'on a évidemment sur la place. Voilà, pas mal de surprises. Là aussi, on vous dit pas tout. Venez un petit peu ici, place de l'Hôtel de Ville, pour justement redécouvrir un petit peu la ville sous un nouveau jour et finalement la célébrer comme il se doit. Un petit peu comme vous l'avez fait quand même tous cet été lors des terrasses musicales. Un premier rendez-vous qui a quand même fait sortir énormément de faire toi. Donc n'hésitez pas, profitez de ces Journées Européennes du Patrimoine. Merci beaucoup, Lorraine Terrier, d'avoir été avec nous. Et on rappelle évidemment à tous ceux qui nous écoutent qu'il faut redécouvrir notre territoire et notre patrimoine, parce que c'est quand même l'un des plus beaux joyaux qu'on possède.
0: Tout à fait. Merci à toi, Fiona. Et puis, on vous attend nombreux et nombreuses sur les Journées du Patrimoine de ce week-end.
1: Et donc, je le rappelle, visite de l'Hôtel de Ville, jeu de piste, porte ouverte de l'église Saint-Étienne-Saint-Denis, porte ouverte du centre d'art avec une exposition, des surprises côté médiathèque Samuel Beckett avec notamment l'INRAP qu'on connaît bien, qui va un petit peu partout sur le territoire et sera également du côté de Bussy-Saint-Georges. Pas mal de choses à faire quand même tout ce week-end sur le territoire. Merci beaucoup et évidemment rendez-vous ici à la Ferté-sous-Jouarre.
0: Tout à fait, on vous attend à la Ferté-sous-Jouarre.
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0: Après plusieurs années d'études et travaux, la commune de Villenoy a inauguré les portes de son école maternelle inclusive en présence de la ministre déléguée chargée de l'autonomie et des personnes handicapées, Camille Galliard-Minier. Baptisé les Petits Pas Bleus, l'établissement a été imaginé en étroite collaboration avec l'EPMS de l'Ourcq, une première en Île-de-France.
1: C'est le sens en fait des déplacements que je fais, c'est de mettre en avant des initiatives exemplaires et je pense qu'ici on est exactement dans un modèle qui devrait effectivement pouvoir après se déployer. Vous avez à la fois un bâti qui a été réfléchi pour accueillir tous les enfants, avec à la fois, on l'a vu, avec des matériaux, avec des couleurs qui vont permettre à tous les enfants, enfants en situation de handicap ou non, d'être dans un environnement agréable et apaisant. Et puis vous avez des acteurs qui ont su se mettre autour d'une table, à la fois une commune qui s'est largement engagée sur ce sujet, mais aussi un conseil départemental, une région, l'État, l'ARS, l'État qui a été également un partenaire important dans ce projet. Donc voilà, je pense que c'est à la fois un travail collectif, un travail de qualité, et puis surtout qui montre finalement que cette promesse qu'on doit faire, qui est que chaque enfant est avant tout un élève, qu'il soit en situation de handicap ou non, et qu'il a sa place dans l'école de la République. Et donc ici, c'est effectivement cette promesse qui se réalise concrètement, et une fois encore avec cette capacité à se rencontrer. C'est vraiment une priorité dans mon ministère que finalement le handicap soit vu comme une différence comme les autres, et que finalement ce soit la différence qui soit la normalité.
0: Composée de 11 classes, l'école maternelle inclusive est dotée d'une salle de motricité et d'un espace sensoriel, des locaux adaptés au bien-être de tous les enfants. L'un des grands projets de mandat du maire, Emmanuel Hude.
2: Tout à fait, ça fait maintenant un peu plus de 6 ans qu'on attend ce grand moment avec cette inauguration. L'inauguration de l'école maternelle les Petits Pas Bleus, avec aussi le PMS de l'Ourcq, un bâtiment qui a été monté et soutenu par les deux entités que sont le PMS et la commune de Villenoy. Nous, au niveau de l'école maternelle, on était à l'étroit dans les locaux actuels. Le PMS avait besoin aussi de nouveaux locaux, donc on s'est rencontrés et on est parti sur un projet commun pour pouvoir faire cette école inclusive. C'est vrai qu'on en a longtemps rêvé, pendant quelques nuits, et puis on le voit aujourd'hui, on le verra encore plus à partir de demain, vivre avec des enfants dedans. Mais rien que là, de voir les salles que les professionnels ont installées, déjà ça fait très plaisir. C'est donc une école avec un rez-de-chaussée pour les 11 classes maternelles, dont une classe UMA, donc qui est une unité d'école maternelle pour autisme, et puis un premier étage pour le PMS de l'Ourcq, qui a tous ces professionnels pour recevoir les enfants qui ont besoin d'accompagnement spécifique et très particulier, et puis des endroits communs où les enfants vont pouvoir apprendre à vivre ensemble, et aussi, pour moi c'était quelque chose d'important, des locaux communs pour les professionnels, que ce soit ceux de l'EPMS mais comme ceux de l'école maternelle, afin qu'ils puissent échanger éventuellement sur des problématiques rencontrées.
0: Estimée à plus de 10 millions d'euros, la construction de l'école maternelle inclusive Les Petits Pas Bleus a été soutenue financièrement par l'EPMS de l'Ourcq, le département, la région et l'État. L'aide du Lions Club permet d'enrichir l'équipement existant, un projet collaboratif qui permet aux enfants d'emprunter le même chemin.
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0: En développement, la commune de Combray continue à déployer des équipements de proximité. Dans la ZAC des Trois Ormes, la crèche Le Jardin des Coquelicots a officiellement été inaugurée. Composée de 15 berceaux, l'éco-crèche est un outil moderne et durable adapté aux attentes des parents. Le maire, Thierry Séry.
1: C'est un équipement qui était très attendu par les Cupressiens. On est en pleine phase d'urbanisation sur Couvray. Jusqu'à aujourd'hui, on avait un contrat avec une crèche privée extérieure qui en avait une dizaine de berceaux. Aujourd'hui, on est dans cette montée en puissance des demandes. On a cette première crèche qui a commencé récemment à fonctionner depuis mardi. Donc elle est déjà en activité, qui fait 15 berceaux. Et on en a une deuxième qui arrivera l'année prochaine au mois de septembre sur le secteur des Bonshommes, puis une troisième, puis une quatrième, pour arriver à 60 berceaux positionnés sur la commune. Aujourd'hui, je pense que par rapport à l'enfance, il y a plusieurs services. Certaines parts de la population est en demande de crèches. Nous, on a fait le choix de faire des petites crèches de 15 berceaux, de ne pas faire de grandes crèches de 30 ou 60 berceaux, et de les répartir dans l'ensemble du territoire, de façon à trouver une certaine proximité pour les familles.
0: Dotée d'un espace extérieur de 209 mètres carrés, la crèche possède également un jardin de 155 mètres carrés et une terrasse de 60 mètres carrés.
1: On est sur une crèche de 15 berceaux, donc on a une certaine proximité de la crèche. On a un espace extérieur qui est important. On a un préau aussi, puisque on sait aujourd'hui que l'hiver, il peut y avoir de grosses pluies et l'été, de grosses canicules, et on essaye de protéger au mieux nos enfants. Nos crèches sont climatisées aussi, des espaces de jeu. L'architecte a travaillé sur la déco intérieure de façon d'être au plus proche des enfants et d'être le plus ludique possible aussi. On se bat sur les labellisations. Je pense que c'est important de penser à demain. On le voit maintenant au quotidien avec le réchauffement climatique. Et donc, voilà, on va chercher à chaque fois la labellisation passive house, qui est une passivation, qui a une labellisation importante qui nous permet d'avoir un confort d'hiver, un confort d'été, qui est une labellisation qui suit le chantier et qui suit l'exécution et qui n'est pas juste une note de calcul sur un projet. Donc concrètement, on a un vrai résultat derrière. Je pense que voilà, on a une petite thématique qui se décline sur l'ensemble de nos bâtiments et on la retrouve dans ce centre urbain là, le jardin des Coquelicots. C'était un travail qui a été fait par Anne-Laure Paluel, qui a travaillé avec l'ensemble des élus et qui a pris la sensibilité des participants à cette réflexion. On est tous d'accord sur le jardin des Coquelicots, qui est un joli nom d'ailleurs. Si on regarde, on a la façade du bâtiment qui est dans les teintes un peu coquelicots qu'on arrive à repérer, donc voilà, c'est un petit clin d'œil aussi à ça.
0: Inaugurée la semaine dernière, la crèche Le Jardin des Coquelicots est située dans la ZAC des Trois Ormes de Couvray, à seulement quelques mètres du Super U. La crèche compte actuellement 15 berceaux. Trois autres équipements similaires sont attendus dans les années à venir.
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